Bonjour à tous. Très heureuse de vous retrouver pour une nouvelle édition. Voici les titres d'aujourd'hui. L'actualité notamment marquée par des émissions remarquables à suivre tout au long de la journée. 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

0: tes yeux.
1: Ici, avec tout ça à regarder?
0: Ferme tes yeux, s'il te plaît.
1: Oh, Charles, est-ce que c'est beau? Mais tu n'aurais pas dû.
0: Pourquoi pas?
1: Ben, je sais pas, j'imagine que c'est ce qu'une femme doit dire dans un pareil moment.

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C'est la sorcière du monde. C'est la bêtise. Mais j'aime pas les gens. Parce que la bêtise, c'est de la paresse. On fera jamais croire que... La bêtise, c'est un type qui vit et il se dit, ça me suffit. Ça me suffit, je vis, je vais bien, ça me suffit. Et il se botte pas le cul tous les matins en disant, c'est pas assez. Tu ne sais pas cette chose, tu ne vois pas cette chose, tu ne fais pas cette chose. C'est de la paresse, je crois, la bêtise. Une espèce de graisse autour du cœur qui arrive, une graisse autour du cerveau. Je crois que c'est ça.

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0: Bon, bon, relions.
1: Qu'est-ce qu'il a dit ?
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Bienvenue dans notre espace détente. Nous allons vous la rendre agréable. Vérifiez que vous êtes dans un endroit calme et tranquille. Mettez-vous à l'aise. Fermez les yeux. Respirez calmement et détendez-vous. Ne cherchez pas à tout prix à dormir. Laissez-vous simplement aller au relâchement et écoutez. Alors, bien reposé, étirez-vous et marchez 5 minutes en respirant profondément. Profitez-en pour bien aérer. Un conseil, buvez un grand verre d'eau ou un café. Et rendez-vous dans 2 heures pour une nouvelle pause.

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0: Je pense d'abord à tous les comprimés au service de la casse, avec le système par saccage, face au chaudronnal, mois après mois. Déjà près de 160 000 chômeurs gassent en cage. 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

Moi, je suis là, je suis venu parce que je voulais parler dans le poste. Alors, comme je voulais parler dans le poste, je parle dans le poste. Voilà, je suis content de parler dans le poste. Voilà. Je voulais faire un bijou pour maman, je peux. Bon, je vais retourner voir ça plaît, alors. Salut.

0: Eh, Gamin, Gamin, on fait quoi?
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0: Oui, mais aujourd'hui, on a rien fait.
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0: mais on a fait comme hier.

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2: Merci d'avoir choisi RFI pour vous informer. Les 6 heures ici à Paris. Et 4 heures en temps universel. Bonjour Marion Cazanov.
3: Bonjour Vincent Duglange.
2: À la une de votre journal, l'embrasement dans la région du Golfe.
3: Les rebelles houthis déplorent des frappes saoudiennes dans le nord du Yémen. Les rebelles, eux, ont renforcé leur contrôle sur le détroit de Bab el-Mandeb, plus généralement

0: sur la côte le long de la mer Rouge. En Suède, il faudra sûrement attendre mercredi pour avoir les résultats définitifs des législatives. Pour l'instant, l'opposition de centre-gauche est au coude à coude avec la coalition au pouvoir. Et puis en basket, les Américaines championnes du monde. Les États-Unis ont remporté hier la Coupe du monde féminine face à la France. Les Bleus qui y ont cru le temps d'un instant. Les explosions ont retenti tout ce week-end dans la région du Golfe. Les Houthis ont déploré hier une cinquantaine de frappes saoudiennes dans le nord du Yémen, dans des fiefs du groupe rebelle. Ce dernier s'est, lui, emparé vendredi de toute la côte yéménite le long de la mer Rouge et a renforcé son contrôle du détroit stratégique de Bab el-Mandeb. De quoi déranger Riyad, qui aurait donc mené des dizaines de frappes ces dernières 24 heures. L'Arabie Saoudite ne confirme pas et ne devrait pas, dans l'immédiat, se risquer à une réponse d'ampleur, selon Yasmine Aleriani du Centre pour les recherches stratégiques de Sanaa.
1: Bien sûr, l'Arabie Saoudite a la capacité militaire de le faire, mais se lancer dans une offensive de grande envergure coûte cher sur le plan politique, économique et en termes de réputation. L'Arabie Saoudite ne souhaite pas revivre ce qui s'est passé lorsqu'elle avait pris la tête de la grande offensive débutée en 2015. Les Houthis ont choisi stratégiquement d'avancer maintenant, car c'est un moment où les Saoudiens ont peu de marge de manœuvre. On est juste avant les élections de mi-mandat aux États-Unis. Ils savent que Washington ne s'engagera pas militairement pour soutenir l'Arabie Saoudite et que Riyad ne mènera probablement pas d'offensive de grande ampleur sans le soutien américain. Je pense que c'était un calcul délibéré de la part des Houthis. Cela explique également pourquoi ils ont sacrifié un grand nombre de leurs combattants pour prendre la ville de Mocha. Ils ne voulaient pas laisser les combats s'éterniser. Cela étant dit, les Houthis semblent chercher à provoquer une réaction de la part des Saoudiens. Et si la situation s'aggrave, Riyad pourrait mener des actions militaires limitées pour tenter de contenir la situation.
0: Yasmine Aleriani du Centre pour les recherches stratégiques de Sanaa, propos recueillis par Justine Fontaine. Les combats de ces dernières semaines ont fait des centaines de morts et environ 86 000 déplacés d'après l'Organisation internationale pour les migrations. Et face à cette escalade dans le Golfe, Oman a décidé de reporter une réunion sur le détroit d'Ormuz. La réunion prévue aujourd'hui devait rassembler plusieurs pays, dont l'Iran, et devait porter sur la sécurité de la navigation dans le détroit. Cette escalade provoque aussi une hausse des prix du pétrole. Le baril a passé depuis mercredi les 100 dollars, une première depuis le mois de juillet. De quoi agacer le président américain à moins de deux mois des élections de mi-mandat. Le prix du pétrole est un point important pour les électeurs américains. Donald Trump, qui estime que ses prix augmentent à cause du président ukrainien, Volodymyr Zelensky, doit arrêter d'attaquer les raffineries de diesel en Russie. C'est ce qu'a dit hier le chef de la Maison Blanche. L'Ukraine a frappé à de nombreuses reprises ces dernières semaines les infrastructures pétrolières de la Russie. Résultat, la Russie a prolongé un moratoire sur ses exportations de diesel, faisant craindre donc des pénuries dans ce contexte électoral tendu aux États-Unis. La Suède, elle, organisait hier des élections législatives. Les résultats provisoires sont très serrés et donnent l'opposition de centre-gauche au coude à coude avec la coalition de droite au pouvoir. Le Premier ministre Ulf Kristersson soulignait lui-même cette incertitude il y a quelques heures.
2: Pour moi, ce résultat n'est pas si surprenant que ça. J'étais assez convaincu que l'écart serait bien plus serré que ce que laissaient entendre les différents sondages. Donc, je ne suis pas vraiment surpris. L'écart est extrêmement faible, à tel point qu'on ne peut pas encore affirmer clairement qui a gagné et qui a perdu. Et c'est pour cette raison que j'ai dit ce soir qu'il fallait désormais attendre les résultats définitifs. Probablement mercredi. On verra à ce moment-là.
0: Ulf Kristersson, le Premier ministre suédois qui a marqué les électeurs en 2022 en formant une coalition avec l'extrême droite. Il s'est d'ailleurs engagé, en cas de victoire, à faire entrer dans son gouvernement des membres du parti d'extrême droite. En Hongrie, de nouvelles révélations sur un scandale national, le scandale des foyers pour mineurs, où plusieurs enquêtes ont montré que des enfants de ces structures ont été victimes de violences physiques et sexuelles. Face à la gravité des faits, la présidente de la République et la ministre de la Justice de l'époque avaient démissionné. C'était en 2024, le début de la chute du gouvernement Orban au profit de Peter Madiar, qui a depuis remporté les législatives. Le nouveau Premier ministre a pris la parole ce week-end. Il a estimé que l'État avait complètement failli à sa mission de protection de l'enfance. Il a promis également une refonte du système. À Budapest, Florence Labrouillard.
3: En Hongrie, 23 000 enfants vivent dans des foyers gérés par l'État. Ces établissements ont un budget tellement dérisoire que beaucoup d'enfants ne mangent pas à leur faim. Peter Madiar, Premier ministre.
4: Beaucoup d'enfants placés sous la protection de l'État ont souffert de la faim. De plus, ils ont subi des abus physiques et sexuels de manière systématique.
3: Pire, les enfants sont parfois tellement affamés qu'ils acceptent d'être abusés par d'autres mineurs en échange de nourriture. C'est ce que constate un rapport établi en 2024 par le gouvernement de Viktor Orban, qui n'a pas osé publier le rapport à l'époque et n'a pris aucune mesure pour remédier à la situation.
4: Ces horreurs continuent aujourd'hui, soit entre les enfants, soit autrement. En tant que citoyen et père de famille, je trouve cela inacceptable. Le gouvernement Orban savait, il a vu ce qui se passait et il n'a rien fait.
3: Peter Madiar a annoncé un premier plan d'urgence. L'État va injecter l'équivalent de 26 millions d'euros dans la protection de l'enfance. Florence Labrouillère, Budapest, RFI.
0: Fatigué de vivre dans la peur, c'est avec ces cris que des milliers de Mexicains ont manifesté dans le nord-ouest du pays. Environ 10 000 personnes ont marché dans l'État du Sinaloa contre le cartel local de la drogue. Ce cartel est rongé par une guerre fratricide sanglante qui endeuille de nombreuses familles. Des fusillades éclatent chaque jour dans la ville de Culiacán, désormais considérée comme la plus dangereuse du pays. Autre manifestation sur le continent, cette fois au Brésil. Et en soutien au président Lula, des milliers de personnes se sont rassemblées dans plusieurs grandes villes comme Rio, Brasilia ou Sao Paulo, à moins d'un mois de la présidentielle. Le président sortant qui brigue un quatrième mandat aura pour adversaire principal le candidat d'extrême droite Flavio Bolsonaro, sous le coup d'une enquête pour corruption et blanchiment d'argent. Pas question d'appuyer sur la pédale de frein, Donald Trump et son camp balaient toute idée d'un ralentissement du développement de l'intelligence artificielle. C'est pourtant ce que demandent plusieurs patrons de cette technologie, inquiets des risques, des dangers découlant des nouvelles capacités de l'IA. Ces mises en garde devraient nous interroger sur les motivations de ces grandes entreprises, selon Jean-Gabriel Ganassia. Il est professeur d'informatique à la Faculté des sciences de la Sorbonne, chercheur au laboratoire informatique de Paris 6.
5: Dans le contexte dans lequel nous sommes aujourd'hui, ces grands acteurs du numérique ont un pouvoir considérable et tendent à magnifier ce pouvoir, à nous expliquer que ce sont les maîtres du monde, que ce sont des sorciers, et nous disent on ne peut plus arrêter, mais nous avons les secrets pour les arrêter. Ces outils sont extrêmement problématiques parce que nous risquons d'en être dépendants. C'est-à-dire que si dans toutes les administrations, si dans tous les métiers, on se repose sur l'utilisation de ces outils pour transformer le travail, à ce moment-là, on sera obligé d'acheter des licences à ces grands acteurs du numérique. Donc, ils nous tiendront en esclavage, ils nous asserviront. Donc oui, il y a un danger, mais le danger, ça n'est pas d'avoir des machines qui prennent leur autonomie, contrairement à ce qu'ils disent. Le danger, c'est qu'effectivement, le monde se transforme et que ces grands acteurs prennent une place dominante dans le monde qui sera celui de demain.
0: Le professeur Jean-Gabriel Ganassia avec Agnieszka Kumor, RFI, 4h09 à Abidjan. Les écoliers dorment encore à point fermé en Côte d'Ivoire et font des rêves, peut-être même des cauchemars sur la rentrée. C'est aujourd'hui le retour en classe pour 9 millions d'élèves. Avec une nouveauté cette année, de nouveaux manuels scolaires, manuels uniques par discipline et par niveau. Jusqu'ici, chaque établissement pouvait déterminer sa propre liste. Cette mesure, nouvelle mesure, semble être appréciée dans les librairies par terre, ces points de vente d'occasion. Fanny Noiro-Cabré s'est rendue dans quelques-unes d'entre elles au marché d'Adjamé.
6: Ça met en conformité avec tous les parents d'élèves et toutes les écoles. C'est très bon.
7: Seydou est ravi de cette décision qui donne, selon lui, les mêmes chances à tous les élèves.
6: Une classe de CP1 à Korogo, c'est le même livre à Abidjan. Il n'y a rien à dire. Cette année, c'est propre.
7: Face aux nombreuses listes de manuels demandés par les établissements, il était souvent difficile de s'y retrouver et de les obtenir, reconnaît Amadou, vendeur de matériel scolaire.
8: Quand les gens envoient les listes, les livres plus, c'est pas sur le marché. Nous, on préfère qu'ils aient une liste unique. C'est mieux pour nous les vendeurs comme les parents.
7: Cette réforme veut tenter aussi de stabiliser le coût des manuels pour les familles. Pour Darius, père de 3 enfants, certaines dépenses pouvaient représenter un véritable gaspillage pour le budget du foyer.
9: Il y a plus des manuels que l'école a demandé, mais qu'ils n'ont même pas utilisé. C'est resté comme ça jusqu'à la fin. Mais il y a des livres qui sont assez chers. On dit l'éducation pour tous, mais ça va aussi pour dans les manuels aussi.
7: Les établissements et enseignants doivent donc travailler avec les manuels listés sans en rajouter, explique Ekoun Kouassi, secrétaire général du CINESI, syndicat d'enseignants.
10: Aucun chef d'établissement est public, aucun directeur est privé n'a le droit d'imposer un autre manuel que celui donné à le ministère de l'Éducation nationale. Ce n'est pas possible.
7: Quant à l'Union fédérale des consommateurs, elle se félicite de cette mesure qui contribue, selon son vice-président Salifou Ouattara, à lutter contre la vie chère. Fanny Noir-Ocabré, Abidjan RFI.
0: En basket, les États-Unis remportent une nouvelle fois la Coupe du Monde féminine. Les Américaines ont pour cela battu hier les Françaises. Score final 97 à 79. Les Bleus devront donc se contenter de la médaille d'argent après un début de match pourtant disputé, Pauline Guillou.
11: Le temps d'un instant ou d'un carton, en vérité, les Françaises ont bien cru que cette fois-ci c'était la bonne. Pour leur revanche face aux Américaines, après une désillusion cruelle en finale des Jeux Olympiques il y a 2 ans, il fallait de l'audace pour détrôner les quadruples, désormais quintuples championnes du monde. Un temps devant, avec 17 points d'avance, les Bleus, emmenés par l'une des héroïnes des Jeux de Paris, Dominique Malonga, 16 points en première période, ont perdu peu à peu la maîtrise du jeu, puis celle de leurs nerfs, avant même la mi-temps. Il n'en fallait peut-être pas plus aux Américaines pour se remettre à l'endroit et enchaîner jusqu'à leur coller une avance de 18 points dans le troisième quart-temps avec leur capitaine Brina Stewart, auteur de 22 points, 10 rebonds et 4 passes décisives. Pas de miracle donc pour les joueuses de Jean-Aimé Toupane qui quittent Berlin parées d'argent avec peut-être comme lot de consolation d'avoir réussi à écrire l'histoire du basket tricolore. Jamais une équipe de France n'était allée en finale du mondial. Quant aux Américaines, elles poursuivent leur règne déjà bien établi, elles dont la dernière défaite en grande compétition remonte à 2006.
0: Pauline Guillou, en tennis, Alexander Zverev remporte l'US Open, c'est le dernier tournoi majeur de l'année. L'Allemand a battu pour cela à New York l'Américain Ben Shelton en 4-7. Il gagne ainsi son deuxième tournoi du Grand Chelem après Roland Garros au printemps. La veille chez les dames, c'est la Kazakhstanaise Elena Rybakina qui a été sacrée face à la Biélorusse Arina Sabalenka. Elena Rybakina qui devient aujourd'hui la nouvelle numéro 1 mondiale et détrône son adversaire de samedi. Enfin en cyclisme, l'Espagnol Enric Mas remporte son premier Tour d'Espagne. Le grimpeur de Movistar accomplit ainsi son plus grand exploit. Il n'avait plus lâché le maillot rouge depuis la 8e étape qui avait vu l'abandon du grand favori Tadej Pogacar suite à une chute. RFI, bientôt 6h13 à Paris. On poursuit ensemble notre tour du monde de l'information.
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0: On va d'abord partir en Turquie, où les autorités mènent une opération d'ampleur contre la communauté LGBT+. Des dizaines d'arrestations ont eu lieu hier dans plusieurs villes du pays. On sera ensuite en Irlande, où les data centers, ces centres de données géants, poussent un peu partout, très énergivores. Leur multiplication inquiète de nombreux habitants. On partira aussi dans les rues de Freetown et de Monrovia, avec notre invité culture, le photographe Gaël Turin. Il montre dans ses clichés les ravages du couche, une drogue de santé très addictive. À suivre également le conseil santé, le choix de nos programmateurs musicaux, tout cela avant le retour de l'actualité africaine. Les autorités turques mènent un coup de filet anti-LGBT inédit. Des dizaines de personnes, au moins 63, ont été arrêtées hier dans le pays. La police vise des militants LGBT+, et a organisé des descentes dans des bars, des associations et même au domicile de ces personnes. Les autorités disent vouloir lutter contre, je cite, le crime d'obscénité et au nom de la protection de la famille. Anne Andlauer, vous êtes notre correspondante à Ankara. Anne, cette vaste opération anti-LGBT, c'est du jamais vu en Turquie.
14: C'est du jamais vu, en effet. Il y avait déjà eu ces dernières années des procès contre des militants ou des ONG de défense des LGBT+, des sites internet ou des comptes bloqués sur les réseaux sociaux, mais jamais d'action de cette ampleur et à ce niveau-là, puisqu'il s'agit d'une opération nationale. Selon le ministre de la Justice, Hakan Gürlek, qui a très vite communiqué sur l'opération, elle vise à ce stade 162 personnes, 9 associations et 7 entreprises dans 15 provinces de Turquie. Ce sont en fait plusieurs instructions coordonnées par 5 parquets différents, dont ceux d'Istanbul, Ankara et Izmir. Une opération qui a même un nom officiel, « Ma famille est en sécurité ». Selon le ministre, des enquêtes sont ouvertes pour des faits tels que produire des contenus obscènes et y exposer des enfants, ou encore pour proxénétisme, usage et trafic de drogue. Parallèlement à ces enquêtes, les autorités ont demandé la fermeture des sites internet et des comptes sur les réseaux sociaux de plus de 70 ONG et militants LGBT+.
0: Et vous l'avez dit, Anne, l'opération est baptisée « Ma famille est en sécurité ». La protection des mineurs et de la famille, c'est donc la justification officielle de ce coup de filet.
14: Oui, c'est l'un des éléments centraux de l'opération. D'abord, d'un point de vue légal, le parquet d'Istanbul affirme avoir recueilli des éléments montrant que les suspects, par leurs actions, auraient, je cite, « orienté des mineurs sur des questions d'orientation sexuelle et d'identité de genre, sans tenir compte de leur âge ni de leur niveau de développement », fin de citation. Mais surtout, c'est l'élément central dans la communication des autorités turques, qui présentent ces opérations comme partie intégrante de la « décennie de la famille » proclamée cette année par le président Recep Tayyip Erdogan, une initiative qui vise notamment à enrayer la chute de la natalité en Turquie.
0: Anne, l'homosexualité n'est pas interdite en Turquie, mais l'homophobie fait partie intégrante du discours officiel depuis plusieurs années.
14: Oui, le président Erdogan parle souvent de pervers et de déviants pour s'en prendre aux LGBT+. Il les a même comparés à la peste. Il les accuse d'être responsables de ce déclin de la natalité. L'homophobie est devenue un élément récurrent de ces dernières campagnes électorales. Il s'en sert notamment pour polariser la société en présentant ses adversaires comme pro-LGBT. Et dans un tel climat, il est devenu de plus en plus difficile d'exprimer son homosexualité dans l'espace public turc. La marche des fiertés d'Istanbul, autrefois autorisée et qui a pu rassembler des milliers de personnes, est interdite depuis une dizaine d'années. Brandir un drapeau arc-en-ciel est devenu un acte quasiment systématiquement réprimé. Et ces derniers temps, le gouvernement ne fait pas mystère de son intention de faire voter une loi qui pourrait aboutir à l'interdiction pure et simple des associations LGBT+, voire à l'interdiction de toute expression de l'homosexualité en public. Il faut donc comprendre cette opération comme une nouvelle étape, une étape sans doute importante dans ce climat de plus en plus répressif.
0: Anand Loer, correspondante de RFI à Ankara et le rapporteur du Parlement européen sur la Turquie, réagit à ce coup de filet. Cela marque une escalade choquante dans la répression en Turquie, déplore Nacho Sanchez à mort. Direction l'Irlande, à présent, paradis des géants de la tech, Google, Amazon, Meta, tous se sont installés dans le pays en raison de sa fiscalité très attractive. Et pour fonctionner, chacun a construit des data centers géants, des centres de données indispensables à leur fonctionnement. Le pays en compte aujourd'hui 89, c'est un record sur le continent européen et c'est au risque de saturer le réseau électrique. L'ONU s'en est même inquiétée récemment et elle n'est pas la seule, Clémence Pénard.
12: C'est un bâtiment très très gris, différentes nuances de gris.
13: C'est à Clonshaw, au nord de Dublin, au milieu d'une zone bétonnée, que Dylan Murphy, chercheur et membre de l'association Not Here, Not Anywhere, nous attend. Pas besoin d'aller bien loin pour apercevoir des data centers. Autour de la capitale, plusieurs clusters de centres de données ont vu le jour ces dernières années.
12: Le bâtiment est situé dans une zone industrielle à côté d'un lotissement, mais il est en réalité coupé du reste par une immense clôture et entouré de dispositifs de haute sécurité. C'est presque comme une sorte de prison de données. Mais de l'extérieur, c'est d'une banalité totale. Une usine, un entrepôt, peu de gens pourraient deviner ce qui s'y cache réellement.
13: Apparence banale, mais empreinte colossale. À eux seuls, les data centers engloutissent désormais 21% de toute l'électricité consommée en Irlande. C'est un cinquième de l'électricité du pays. Et beaucoup s'inquiètent aussi de leur impact sur le climat. C'est le cas à Ennis, petite ville de près de 28 000 habitants dans l'ouest de l'Irlande. Pour Bridget, demander des efforts aux citoyens pour réduire leurs émissions est tout simplement absurde.
15: Le comté
1: prévoit de rénover nos maisons, les rendre plus efficaces énergiquement, etc. Mais les réductions d'émissions, attendues grâce à tous ces efforts, seraient en réalité à peu près équivalentes à l'augmentation des émissions provoquées par le centre de données. Autrement dit, il suffirait de ne pas construire ce centre de données pour éviter d'avoir à réaliser toutes ces économies ailleurs. Au fond, cela n'a aucun sens.
13: Direction Athenry, à moins d'une heure de route d'Ennis. Ici, l'histoire a pris une autre tournure. Après une forte mobilisation locale, le projet de data center lancé par Apple en 2015 a finalement été abandonné.
15: Hey, how's it going, Neil? How are you doing?
13: Au grand regret de Paul Keane. Lui faisait partie des défenseurs du projet. À l'époque, il avait même créé un groupe Facebook appelé Athenry for Apple pour soutenir l'arrivée du géant américain.
16: Athenry aurait abordé l'un de ses logos, l'immense pomme d'Apple reconnaissable partout dans le monde. Et notre petite ville, isolée, qui n'avait même pas l'eau courante il y a quelques décennies, se serait soudain retrouvée propulsée au rang de pôle technologique.
13: Après des années de batailles administratives et judiciaires, Apple a finalement renoncé à Athenry. Et son data center géant a vu le jour au Danemark. Clémence Pénard, de retour à Dublin, RFI.
0: Un reportage à retrouver en longueur sur le site de RFI, rubrique podcast Accent d'Europe. Le corps brisé, le regard perdu dans le vide, dans des volutes de fumée. Dans ses clichés, Gaël Turin montre les ravages du couche. Une drogue de synthèse très peu coûteuse qui fait des ravages donc en Sierra Leone et au Liberia, en particulier chez les jeunes. Le photographe a présenté son travail lors du festival Visa pour l'image à Perpignan, dans le sud de la France. Le festival vient de s'achever, mais les 27 expositions vont accueillir encore des écoliers pendant 2 semaines. Ils pourront donc, entre autres, voir ces clichés de Gaël Turin, qui est notre invité culture ce matin. Il est au micro de Sarah Krakowicz.
1: Gaël Turin, bonjour.
17: Bonjour.
1: Vos photos racontent le drame qu'est le couche en Sierra Leone et au Liberia. Malgré votre expérience sur les sujets liés à la drogue, étiez-vous préparé à ce que vous alliez voir ?
17: Mais je dois dire que entre la période de préparation donc, qui se déroule forcément en amont du voyage et ce que l'on découvre sur le terrain, il y a un monde de différence. Entre guillemets, heureusement que j'avais travaillé sur une autre drogue de synthèse, le tranq, aux États-Unis il y a 2 ans, ce qui m'avait quand même un petit peu préparé à ce que j'allais voir. Mais ce que je n'avais pas mesuré, c'était l'ampleur, pas tellement des conséquences, parce que ça, je m'étais quand même bien renseigné, mais plutôt sur l'ampleur du phénomène, le nombre de personnes qui consomment du couche. Bon, il n'y a aucun recensement fiable en Sierra Leone ni au Liberia, mais de toute évidence, c'est vraiment toute une jeunesse qui est broyée. Ça dépasse l'entendement, vraiment.
1: Ce qui frappe justement sur vos photos, c'est la jeunesse des gens qui sont concernés. On voit des visages enfantins. C'est ce que vous aviez particulièrement envie de documenter ?
17: C'est évidemment un marqueur important et ça participe de l'importance de réaliser ce travail. La jeunesse, c'est une chose, mais quand ce sont des adolescents ou post-adolescents qui consomment une drogue aussi dangereuse, ça questionne d'autant plus l'état du pays, l'état de la société, l'engagement du gouvernement à lutter réellement contre les fléaux de cette drogue ou pas. Et finalement, qu'est-ce qui s'est passé plutôt au cours des dernières décennies dans ces deux pays pour qu'à un moment, cette jeunesse sombre dans de la drogue et dans la dangerosité de la drogue ? Parce que ça, il faut quand même l'avoir en tête. Les consommateurs savent très bien le danger encouru, vu le phénomène. Ils ont toutes et tous vu dans leur quartier, les voisins, etc., etc., des dégâts psychologiques, mais surtout des dégâts corporels. Donc, je crois que ça en dit long sur une forme de désespoir, quand même, qui habite cette génération, qui ne peut s'accrocher à aucun référentiel de construction de société où il y a un projet de société. Et là, vu le vide, évidemment, qu'il y avait un terrain favorable.
1: Comment est-ce qu'on approche ces gens ? Qu'est-ce qu'on leur dit ? Quelle a été votre démarche, finalement ?
17: Il y a une chose vraiment importante, c'est que je travaille avec un fixeur, un journaliste sierra-léonais. Il avait vraiment une connaissance d'abord du terrain, du sujet. Donc lui, il a été d'une aide absolument cruciale et indispensable. Sans lui, j'aurais pas fait la moindre photo. L'intention de ce boulot était très claire et donc je pense qu'il a réussi à trouver les mots assez justes. Et donc, à ma grande surprise, il y a quand même beaucoup plus de personnes que ce que j'aurais pu imaginer qui ont accepté d'être photographiées, en fait, ou accepté de témoigner. Évidemment, dans l'expo, les visiteurs ont accès à ceux qui ont bien voulu être photographié. Il y a bien plus de personnes qui ont refusé d'être photographiées pour des raisons absolument évidentes et légitimes. Les moments de prise de vue sont courts. Ils doivent être précis, clairement intentionnés. Il faut savoir ce pourquoi on est là, qu'est-ce qu'on vient faire, de quelle manière on veut les photographier, qu'est-ce qu'on veut restituer comme image de tout ça. Donc il faut quand même avoir bien préparé les choses.
1: Vous avez notamment photographié Awa, une femme qui se prostitue pour pouvoir continuer de se droguer. Elle a donc accepté de vous raconter son histoire.
17: Je pense qu'elle a accepté de distiller les quelques informations importantes pour que je puisse en savoir un peu plus sur ce qu'elle vit. Il y avait une forme de pudeur par rapport à ça, de discrétion. Le fait d'avoir pu parler avec Awa, ça m'a permis d'avoir des moments un peu en seul à seul. Pour une fois, je n'étais pas entouré de 5, 10, 20, 300 personnes. Et donc, du coup, ces moments-là ont permis qu'il y ait des échanges un peu plus personnels. Toutes ces personnes sont des hommes et des femmes qui sont dans une fragilité physique énorme. Souvent, quand j'étais sur les lieux de prise de vue, il y avait toujours beaucoup de monde. Beaucoup de bruit, beaucoup d'agitation, beaucoup de cris, beaucoup d'engueulades, des pleurs. Le son m'a manqué terriblement. Il manque aujourd'hui. Pour restituer réellement ce qui se passait sur chacun de ces lieux, il faudrait se rendre compte de l'atmosphère sonore qui règne. C'est partie des limites de la photo. C'est comme ça.
1: Merci, Gaël Turine.
0: Le photographe Daniel Gaël Turine, RFI, a aussi consacré l'an dernier un grand reportage sur les ravages du Kouch. La Sierra Leone sous l'emprise du Kouch, c'est le nom de ce grand reportage à retrouver sur notre site internet.
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0: On sait que le sommeil est précieux pour la santé, notamment pour les enfants, mais les besoins ne sont pas les mêmes à tous les âges. C'est ce dont parle ce matin Caroline Paré avec son invité.
19: Docteur Cherdiouf, bonjour.
20: Bonjour.
19: Vous êtes pédiatre à Dakar au Sénégal. En termes de besoins de sommeil chez l'enfant, qu'est-ce que l'on peut donner comme repère? C'est quoi la durée idéale d'une bonne nuit réparatrice à 1 an, à 5 ans, à 15 ans?
20: Alors donc à 5 ans, l'enfant doit dormir en moyenne 10 à 13 heures de temps. Sieste éventuelle, mais comprise toujours. Et à 15 ans, 8 à 10 heures de temps.
19: Dans le langage courant, on parle de petits et de gros dormeurs. Est-ce que c'est vrai aussi chez les enfants?
20: Alors, il est vrai que chaque personne aura un peu sa physionomie, même si elle s'est définie dans le temps par rapport à l'environnement qu'on avait. On n'a pas tous besoin de même heure de sommeil. Il y en a qui font la sieste, d'autres pas. Par contre, petit dormeur, gros dormeur, souvent en consultation, on se rend compte juste que l'enfant a été formaté différemment.
19: Donc, il faut rassurer beaucoup les parents en consultation sur la durée du sommeil de leurs enfants.
20: Oui, étant donné que cette durée va malheureusement impacter sur la dynamique familiale. Du coup, ils ne sont jamais d'accord sur l'heure normale parce que l'enfant se couche trop tard ou se couche trop tôt ou se réveille trop tôt, alors qu'il a ses besoins à lui.
19: Merci beaucoup, docteur Cherdiouf. Aujourd'hui, dans Priorité Santé, trouver sa place au sein de la famille, dans la fratrie, avec la famille du conjoint. Quel sens donner au conflit à répétition ou à l'absence de communication? On attend vos témoignages au 33 7 61 18 46 41. C'est le numéro WhatsApp de l'émission. On se retrouve à 9h10 et 1h10, temps universel. Et bien sûr, à toute heure en podcast sur l'appli RFI Pure Radio.
0: À tout à l'heure, Caroline. RFI 6h27 à Paris. Dans quelques minutes, c'est le retour de l'actualité africaine. Le temps pour nous de nous plonger dans la playlist de RFI. Ce matin, on écoute Matadora, un titre de l'artiste colombienne Karol G.

0: la reine du reggaeton, la colombienne Karol G et son titre Matadora, à retrouver ce mois-ci en playlist RFI, playlist à retrouver sur rfi.fr, rubrique musique, ou sur votre plateforme d'écoute favorite. À suivre dans une minute, un nouveau journal d'actualité africaine.
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4: Et maintenant, je crois que nous allons pouvoir vous quitter, auditeurs amis, en vous souhaitant une excellente journée à tous.
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3: Dans le cadre des Journées du patrimoine, la chapelle de Saint-Nizier-d'Uriage sera ouverte au public avec des concerts de musique baroque samedi 19 septembre de 14h à 20h.
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3: 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La conférence « L'aventure de la mesure du temps » aura lieu le samedi 19 septembre de 10h à 11h à la Maison des Seigneurs, 17 rue de la Résistance au Versou. L'entrée est libre et sans réservation et c'est dans le cadre des Journées du patrimoine.
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3: Et si vous vous essayez à la communication non violente, c'est ce que vous propose la Maison des Associations du Touvet avec 3 modules de formation consacrés à l'initiation à la CNV, la communication non violente. Le module 1, Introduction à la CNV, aura lieu les 19 et 20 septembre. Le module 2, Ouverture au dialogue, aura lieu les 7 et 8 novembre. Le module 3, Pratique du dialogue, aura lieu les 9 et 10 janvier. Pour plus de renseignements, contactez l'association Grésy CNV à l'adresse grésycnv@gmail.com.

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1: 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La fée du feu n'aime tant que danser, faire volutes, souples envoûtantes dans un drapé de clarté colorée, rouge, bleu, orangé. La fée du feu rend à l'air des nuits sa douceur, laisse tes mains l'effleurer, mais prends garde à n'y point trop les y laisser. La fée du feu, tout ailée qu'elle est, de ses ailes de flamme s'envolent quelques lueurs, de plumes dans la nuit, crépitent ses petites pépites, des fleurs d'or éphémères. La fée du feu laisse charbon, puis poudre légère, et devient cendre, peut renaître d'une brindille, d'un morceau de bois sec, douce fille qui fascine, réunie autour d'elle tranquille, dans la paix du soir, la fête de la nuit. Deux bouts de bois à croix glorieuse te fait deux fois heureuse. Deux bouts de bois à croix glorieuse te fait deux fois heureuse.

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1: Bonjour tout le monde, bienvenue. RFI Matin commence maintenant. 3 heures d'infos tout autour du monde avec nos correspondants, nos envoyés spéciaux et avec aussi nos invités ce matin, notamment dans une demi-heure, le magistrat sénégalais Mam Mandia Niang, procureur par intérim de la CPI, la Cour pénale internationale. Il répond aux questions de Christophe Boisbouvier. D'abord, c'est votre journal, Arthur Ponchelet. Bonjour.
3: Bonjour à tous. Une question à la une ce matin. Les Houthis peuvent-ils tenir leur conquête territoriale au Yémen? On interroge une experte alors que le groupe pro-iranien s'est emparé la semaine dernière de toute la côte du pays le long de la mer Rouge. Il était à quelques kilomètres de la frontière polonaise lorsqu'il a été bombardé. Un train visé hier par une frappe russe en Ukraine. Il n'y a pas de blessés, mais la Pologne s'inquiète d'une escalade qui pourrait s'étendre à son territoire. On appelle notre correspondant à Kiev dans un instant. La une, c'est aussi l'opposition

0: Donald Trump à tout ralentissement de l'intelligence artificielle. Le groupe Dangote qui entre en bourse aujourd'hui au Nigeria. Et puis les prix des transports qui flambent sur le Rhin, à conséquence de la sécheresse et de la baisse du niveau du fleuve.
1: L'Arabie Saoudite réplique face à la dernière offensive des Houthis au Yémen.
0: Le groupe pro-iranien évoque une cinquantaine de frappes hier. Information non confirmée par Riyad qui communique rarement sur ses opérations militaires au Yémen. La semaine dernière, les Houthis ont mené une offensive éclair et contrôlent désormais toute la côte du Yémen le long de la mer Rouge. Ils se sont aussi emparés du très stratégique port de Mocha qui donne directement sur le détroit de Bab el-Mandeb. Une offensive et des questions, notamment une, Justine Fontaine. Les Houthis peuvent-ils conserver leur conquête territoriale?
2: Les Houthis peuvent tenir, d'après la chercheuse Yasmine Aleriani du Centre pour les recherches stratégiques de Sanaa. Pour le moment, en tout cas, faute, selon elle, de réactions fortes et immédiates de l'Arabie Saoudite et surtout des forces gouvernementales yéménites.
3: Le gouvernement reconnu par la communauté internationale est dans une situation de faiblesse. Le moral des troupes est très bas. Leur retrait de Mocha et de ses environs a été particulièrement chaotique et a montré le manque de leadership et de cohésion dans leur rang.
2: Les rebelles houthis pourraient tenter par la suite de s'emparer de la ville de Taiz, puis d'avancer vers le gouvernorat de Marib, riche en pétrole, et enfin menacer Aden, où siège le gouvernement officiel.
3: Mais combien de temps garderont-ils le contrôle de ces territoires? C'est une question qui reste en suspens. Et on se souvient qu'en 2017, il y avait eu de violents combats lors desquels ils avaient perdu ces territoires. Donc ce ne serait pas la première fois.
2: Les combats de ces derniers jours ont fait des centaines de morts et des dizaines de milliers de déplacés. Beaucoup viennent chercher refuge dans la capitale provisoire, Aden, déjà surpeuplée après une décennie de conflits.
0: Une dernière offensive qui tire aussi les prix du pétrole vers le haut. Le baril de Brent dépasse les 100 dollars. Les investisseurs s'inquiètent aussi du report d'une réunion prévue aujourd'hui entre l'Iran et les pays du Golfe à Oman. Entrevue où il devait être question de la sécurité dans le détroit d'Ormuz, mais entrevue décalée donc, pour créer les conditions propices à un dialogue constructif selon l'agence de presse omanaise. 3 sièges, c'est pour l'instant l'avance des sociaux-démocrates en Suède face à l'alliance entre la droite et l'extrême droite. Les résultats des législatives d'hier sont encore trop serrés pour donner un résultat définitif. Magdalena Andersen, la candidate des sociaux-démocrates, et le premier ministre sortant Ulf Kirstersson se montrent tous les deux prudents. On ne devrait pas connaître les résultats définitifs avant mercredi prochain.
1: La guerre en Ukraine va s'intensifier et l'escalade pourrait toucher la Pologne.
0: C'est en tout cas ce qu'affirme Donald Tusk. Le premier ministre polonais présidait une réunion d'urgence hier après des attaques de drones russes à quelques kilomètres de la frontière polonaise. Moscou a visé un train à destination de Varsovie sans faire de victimes. Peu de temps avant cette frappe, plusieurs personnalités occidentales étaient dans la zone, dont l'ancien premier ministre britannique Boris Johnson. Bonjour Lucas Lazo.
4: Bonjour Arthur.
0: En ligne avec nous de Kiev, ce n'est pas la seule frappe qui a visé l'Ukraine ce week-end. Des milliers de drones ont visé des immeubles ou encore des stations-service. Lucas, comment réagit-on en Ukraine à ces dernières attaques ?
4: Écoutez, les Ukrainiens sont sidérés par l'ampleur de ces salves de drones qui se sont abattues sans discontinuer sur le pays tout au long du week-end. Depuis la fin du mois d'août, déjà, la Russie a considérablement intensifié ses attaques. À Kiev, par exemple, les alertes aériennes rythment désormais le quotidien. Et les attaques contre les infrastructures ferroviaires, un réseau aussi fonctionnel que vital pour l'Ukraine, sont devenues systématiques. Volodymyr Zelensky dénonçait hier, je cite, une stratégie primitive de Moscou qui chercherait, selon lui, à annihiler tout ce qui pourrait rendre le quotidien plus supportable pour une population ukrainienne déjà mise à rude épreuve. Kiev a riposté hier en ciblant à nouveau des raffineries de pétrole russes. Sur le plan diplomatique, Volodymyr Zelensky a proposé samedi à son homologue russe une rencontre à Miami en marge du sommet du G20 prévu en décembre. Réponse du Kremlin par la voix de Sergueï Lavrov. Zelensky n'a qu'à venir à Moscou s'il souhaite s'entretenir avec Vladimir Poutine. Une semaine après la visite en Russie puis en Ukraine des émissaires de Donald Trump, les perspectives de dialogue entre les deux belligérants restent donc bien maigres.
0: Lucas Lazo en direct de Kiev, d'autant que le président américain s'en est une nouvelle fois pris à Volodymyr Zelensky ce week-end. Et Donald Trump a appelé son homologue, je cite, à arrêter de frapper le diesel en Russie.
1: Le président russe était lui à New Delhi ce week-end.
0: Vladimir Poutine a participé au sommet des BRICS, rencontre durant laquelle le premier ministre indien et le président chinois ont proposé leur aide pour favoriser un accord de paix en Ukraine, selon l'agence TASS. Parmi les autres dossiers évoqués en Inde, celui de la coopération bilatérale entre l'Inde et la Chine. Pour la première fois en 7 ans, Xi Jinping était chez son voisin, signe d'un réchauffement des relations après des affrontements en 2020 à la frontière himalayenne. Des escalades donc, Nicolas Rocca, même si beaucoup reste à faire.
5: Une très longue poignée de main, côte à côte sur les photos de famille. Narendra Modi et Xi Jinping ont mis en scène leur entente devant les caméras, mais la réconciliation reste difficile. Le dirigeant chinois n'a passé que 24 heures en Inde, ne s'est pas rendu au dîner des chefs d'État et son communiqué atteste de la persistance des désaccords.
6: Xi Jinping a suggéré à l'Inde de reconnaître le stade de développement des deux pays. En clair, la Chine dit à l'Inde de reconnaître l'asymétrie de puissance et donc de se comporter en conséquence. L'Inde ne devrait pas avoir l'ambition de se développer au-delà de l'Asie du Sud.
5: Srikant Kondapilli, sinologue et chercheur à l'université Nehru de New Delhi, décrypte les éléments de langage.
6: Le président Xi mentionne aussi une coopération gagnant-gagnant. La blague en Inde, c'est que quand les Chinois disent gagnant-gagnant, ils gagnent deux fois et l'autre perd deux fois.
5: Une crainte identifiée par le gouvernement indien qui contrôle étroitement les investissements chinois sur son sol et se plaint de son important déficit commercial. Pékin a fustigé également l'interférence des États-Unis dans ses relations avec New Delhi.
6: Xi Jinping a dit « Nous sommes dans le même bateau. Le bateau, c'est l'Asie. Vous devez mieux vous comporter, être proche de la Chine et contre les États-Unis. »
5: Pas d'annonce d'accord ni même de date pour une prochaine rencontre entre les deux hommes. Nicolas Rocca, New Delhi, RFI.
0: New Delhi, où le président chinois a aussi appelé à accélérer la coopération en matière d'intelligence artificielle. Et ces mots sont loin d'être anodins, puisqu'au même moment, aux États-Unis, le débat fait rage. Faut-il ralentir le développement de l'intelligence artificielle? C'est une sortie d'un ancien ingénieur d'Anthropic la semaine dernière qui a relancé les discussions. Depuis, les grands noms de l'IA, Sam Altman ou encore Elon Musk, ont publiquement appelé à freiner les nouvelles capacités de l'IA. C'est même devenu un thème de la campagne des élections de mi-mandat aux États-Unis. Barack Obama a appelé les démocrates à se saisir de la question, loin, très loin de la position de Donald Trump. Karine Houghton, au contraire, le président américain a dénoncé des forces négatives qui veulent ralentir le développement de l'intelligence artificielle.
7: Donald Trump a accusé ses patrons de l'IA de parler de choses qui n'arriveront pas. Plusieurs élus démocrates ont réclamé, eux, que le Congrès se consacre à un texte sur la sécurité de l'IA en octobre, au lieu de cesser ses travaux. Mais le président de la Chambre des représentants n'est pas favorable à cette idée, Mike Johnson.
8: Si le Congrès se hâte et convoque une session extraordinaire pour essayer de réguler l'IA, nous allons perdre la course contre la Chine. Ce n'est pas le moment de paniquer, mais plutôt de nous assurer que nous agissons de manière responsable pour ne pas étouffer l'innovation américaine.
7: Rarissime, cet encadrement du développement de la technologie est réclamé par les PDG d'OpenAI et d'Anthropic. Dario Amodei, le patron d'Anthropic, a réexpliqué sur CBS qu'il ne faut pas stopper toute l'IA, mais tester correctement chaque nouvelle génération d'agents IA livrés et qu'il faudrait un accord entre pays, un peu comme les accords nucléaires pour stopper l'escalade dans les années 60. The more long-term
6: thing would be working together. Une approche à plus long terme consisterait à collaborer pour limiter la vitesse de progression de l'IA. Ce sera très difficile car les incitations à prendre une longueur d'avance et l'avantage militaire qui en découle sont considérables. Honnêtement, je ne sais pas si c'est réalisable, mais nous devrions tout de même essayer.
7: Karine Houghton, New York, RFI.
1: 5h10 en temps universel, l'introduction en bourse du peuple, c'est la promesse du milliardaire nigérian Aliko Dangote.
0: L'homme le plus riche d'Afrique l'avait promis il y a quelques mois. Les activités de raffinage de son groupe doivent entrer aujourd'hui en bourse à Lagos. L'objectif est clair, lever près $1,5 milliard pour agrandir sa méga raffinerie de Lekki, déjà la plus importante d'Afrique. Et pour cela, Alexis Bédu, Aliko Dangote, espère avoir un éventail d'investisseurs le plus large possible.
9: 525 naira l'action, soit 40 centimes de dollars américains pour chaque Nigérian, chaque Africain. Même, il sera possible de détenir une part de la raffinerie de Lekki. C'est en tout cas le souhait d'Aliko Dangote.
10: Il n'y a aucune restriction quant à la possibilité de détenir ces actions. Nous voulons que chaque personne vivant sur le continent puisse participer à cette opération. C'est pourquoi nous l'avons appelée l'introduction en bourse du peuple.
9: Il faudra tout de même acheter 10 actions minimum, mais le prix reste très faible. L'objectif de 2 milliards de naira est d'ailleurs dérisoire selon Dangote lui-même. La souscription est garantie, ce qui veut dire que des investisseurs se sont engagés à acheter les actions qui ne trouveraient pas preneur auprès du public. Stanislas Zézé est expert en stratégie économique et fondateur de l'agence de notation Bloomfield.
11: Ça va susciter un grand engouement. Beaucoup de gens nous ont déjà appelés, commencé à se positionner. C'est surtout aussi montrer au monde entier que l'argent de l'Afrique peut développer l'Afrique en réalité. Tout ce dont on a besoin comme ressources se retrouve ici sur le continent. Il suffit juste de savoir mobiliser. Toutes les conditions sont remplies pour que ce soit un succès.
9: Avec cette introduction en bourse, Aliko Dangote envisage ainsi de financer l'expansion de sa raffinerie, doubler sa capacité de production pour atteindre 1,4 million de barils par jour d'ici 2 ans.
0: Alexis Bédu du service économie de RFI. Et puis l'actualité ce matin, c'est aussi la sécheresse qui ravage toujours une partie de l'Europe. Les pompiers tentent d'éteindre des incendies dans le sud de l'Espagne et sur l'île croate de Brač, en Allemagne. C'est le niveau du Rhin qui inquiète très bas. Trop bas même pour permettre le passage normal des péniches sur le fleuve, Simon Rosé.
6: Kaup, dans l'ouest de l'Allemagne, est un passage stratégique pour la navigation sur le Rhin. Ce dimanche, la jauge de référence n'y est que d'une vingtaine de centimètres. Ce n'est pas la profondeur du fleuve, mais le seuil à partir duquel il est navigable. Cette jauge était encore à 50 centimètres il y a 10 jours. Une situation critique, selon la Fédération des chambres de commerce régionales, qui estime que le niveau est aujourd'hui si bas qu'il n'est désormais plus viable économiquement de transporter des marchandises par péniche. Car moins il y a d'eau, moins les bateaux peuvent être chargés pour transporter la même quantité. Il faut donc multiplier les trajets et les prix flambent. Désormais, la facture approche les 170 euros la tonne contre 100 euros il y a encore quelques jours. Une partie du fret est donc reportée vers les trains, vers les camions. Un problème pour le climat et l'industrie européenne. Le Rhin transporte quotidiennement produits chimiques, carburants, charbon, matières premières vers les grands bassins industriels allemands. Quelques pluies ont certes apporté un léger répit, mais pas suffisamment pour rétablir la navigation normale. Et les chambres de commerce se préviennent: si on ne lutte pas contre le changement climatique, ces épisodes vont durer et se répéter.
0: Simon Rosé, puis un mot de l'actualité sportive. Et d'abord un deuxième titre en Grand Chelem hier pour Alexander Zverev. Après Roland Garros cette année, c'est l'US Open que l'Allemand a remporté hier. Et puis du cyclisme également, et pour la première fois en 12 ans, un Espagnol remporte la Vuelta. Enric Mas s'est imposé, lui qui est arrivé second par 3 fois. Il a bénéficié de l'abandon sur blessure de Tadej Pogacar, grand favori de l'épreuve.
1: On va retrouver Antoine Grenier dans 30 minutes pour le Journal des Sports. Merci Arthur Ponchelet. L'info africaine dans 20 minutes sur RFI à la une, la RDC. Quelle réaction dans le pays alors qu'hier le président Tshisekedi a signé l'ordonnance sur le comité d'organisation du dialogue national, une instance placée donc sous son autorité directe. Dans une demi-heure, notre grand invité Afrique, le magistrat sénégalais Mam Mandia Nyang, le procureur par intérim de la Cour pénale internationale, répond aux questions de Christophe Boisbouvier. Également invité d'RFI ce matin, fondatrice et présidente de GSA, Global Sovereign Advisory, Anne Kichel, répond à vos questions à 8h20, Arnaud Pontus.
12: Oui, elle est l'une des expertes les plus reconnues sur les questions de dette. Sa société internationale GSA est un cabinet indépendant qui conseille aujourd'hui une quarantaine d'États sur les dossiers économiques et financiers. Anne-Laure Kichel a conseillé la Côte d'Ivoire, le Sénégal, l'Ukraine, l'Argentine ou la Grèce notamment, à l'heure où les déficits budgétaires des États se creusent. On se demandera si le monde est à la veille d'une nouvelle crise de la dette. C'est la petite musique que l'on entend ces derniers jours, parce que les taux d'intérêt augmentent aux États-Unis, en Europe et au Japon. Le temps de l'argent pas cher est révolu. La dette, c'est aussi devenu un sujet politique en France, puisque le candidat insoumis à la présidentielle, Jean-Luc Mélenchon, propose de foutre au feu ou de congeler une partie des 3500 milliards d'euros de dette de la France. On parle de tout ça avec Anne-Laure Kichel dans un peu plus d'une heure.
1: A tout à l'heure, RFI Matin, avec vous jusqu'à 10h. On commence.
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1: Le verdict doit tomber dans deux jours, mercredi. Verdict dans le procès pour crime de guerre de quatre anciens dirigeants de l'Ucheka, l'armée de libération du Kosovo. Eux qui ont permis la fin du régime de Milosevic, indépendance du Kosovo également, et qui ont dirigé le jeune État jusqu'à 45 ans de prison. Un procès qui cristallise depuis des mois les tensions. C'est notre grand reportage du jour sur RFI, une rediffusion. Et comme tous les jours, un extrait dans RFI Matin. Tout de suite, c'est signé Louis Seyé.
13: Elles sont visibles partout sur les routes et les collines du Kosovo. Des tombes surmontées du drapeau albanais, aigle noir bicéphale sur fond rouge et les lettres jaunes Ucheke en albanais, l'Ucheka, l'armée de libération du Kosovo. Pour les Albanais du Kosovo, qui représentent près de 92% de sa population, les soldats de la guérilla séparatiste sont des héros.
14: On vient souvent se recueillir dans les cimetières des martyrs, notamment à la date anniversaire de leur mort au combat. C'est une motivation supplémentaire pour continuer à œuvrer pour notre pays, car ces personnes ont donné bien plus que nous. Nous avons beaucoup contribué en prenant les armes, mais eux, ils ont donné leur vie. Je suis Gazmen Sula, président des vétérans de guerre à Peja et vice-président au niveau national.
13: Dominée par les montagnes enneigées à la frontière avec l'Albanie et le Monténégro, la ville de Peja et sa région ont été l'un des principaux fronts du conflit entre les forces serbes de la Yougoslavie de Milosevic et l'Ucheka à la fin des années 90.
14: J'étais jeune à l'époque, j'avais encore l'âge d'aller à l'école. Mais le système Milosevic ne nous laissait pas étudier, nous les Albanais. Ils ont fermé nos écoles. On a des cas où ils ont même empoisonné les élèves et ils nous ont battus. Ils nous ont forcés à apprendre le serbe. Alors j'ai pris les armes. Je me disais, je suis encore un enfant, mais peut-être qu'un jour je pourrai vivre libre. Aujourd'hui, je suis un héros vivant. Beaucoup de mes amis et de gens ici me respectent. Ils me disent, bravo Gazmen. Toi et tes amis, vous vous êtes battus pour que nous soyons libres aujourd'hui.
1: Rediffusion ce lundi de ce grand reportage. Rendez-vous 19h10 sur RFI. 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On est à présent dans le bassin du Congo, deuxième bassin forestier du monde qui va être doté d'une nouvelle tour à flux. Alors qu'est-ce que c'est ? Eh bien, c'est un instrument qui permet de mesurer ce qu'on pourrait appeler la respiration de la forêt. Elle va être installée donc en RDC, dans le Miombo. Bonjour Simon Rosé.
15: Bonjour.
1: Alors pourquoi le Miombo ?
15: Eh bien déjà, c'est immense, hein, à peu près un dixième de la superficie du continent, une large partie de l'Afrique australe. Ce n'est ni de la forêt équatoriale très dense, ni tout à fait de la savane. Les pluies sont un peu plus saisonnières, les arbres plus espacés, les périodes sèches beaucoup plus marquées. Et surtout, c'est un écosystème qui est menacé et qui, malgré son importance, est peu étudié. Marc Possel est chargé de recherche à l'INRAE qui accompagne l'université de Lubumbashi dans ce projet.
16: C'est une forêt très importante pour les communautés locales, mais qui aussi passe à des pressions grandissant, donc les pressions climatiques, mais pas que. Il y a beaucoup de déforestation. Dans la RDC, c'est une formation de forêt qui va se trouver au sud du pays. C'est là où il y a l'arc cuprifère, où il y a beaucoup de mines. C'est aussi un écosystème à la source du fleuve Congo. La résilience de cette forêt a potentiellement une importance sur tout ce qui va être les régimes d'eau, etc. C'est tout l'intérêt, aussi bien environnemental que pour le développement, d'avoir un super site de recherche dans cet écosystème-là.
15: Ce site, c'est donc cette tour à flux qui sera installée dans la région de Lubumbashi. Concrètement, c'est un grand pylône avec des instruments placés au-dessus de la canopée pour analyser en continu la concentration de dioxyde de carbone, la vapeur d'eau, mais aussi les mouvements de l'air. En associant ces mesures, les scientifiques peuvent calculer ce qui entre et ce qui sort de l'écosystème.
1: Et pour savoir donc si la forêt absorbe du carbone ou si elle en rejette.
15: C'est ça, et surtout comprendre dans quelles circonstances elle passe de l'un à l'autre, quels sont les flux en question.
16: En RDC, ça va être les flux en saison sèche, en saison humide. Et avec ça, on va pouvoir suivre la dynamique de la forêt vis-à-vis de ses conditions environnementales, mais aussi s'il y a des conditions un petit peu extrêmes. Des sécheresses, des saisons et des pluies plus intenses. Si on considère par exemple le carbone, est-ce que cette forêt est une source ou un puits de carbone et dans quelles conditions.
15: Pour avoir des informations robustes, ces mesures doivent être réalisées pendant plusieurs années pour avoir des tendances et lisser les événements ponctuels. Et cette nouvelle tour vient combler un vide scientifique, vous le disiez. Malgré l'importance de la région, ce ne sera que la deuxième installée dans le bassin du Congo. La première est bien plus au nord, à Yangambi, dans la forêt humide cette fois.
1: Et quand cette tour doit-elle entrer en service ?
15: Normalement, d'ici 2027, le site a été identifié. Le projet entre désormais dans sa phase logistique. C'est là qu'il y a le soutien d'organismes comme l'INRAE et Marc Poussel. Mais c'est bien l'université de Lubumbashi qui est à la manœuvre et qui gérera l'installation et les données récoltées ensuite. Car cette tour, elle doit certes produire des mesures sur la forêt, mais elle doit également permettre de renforcer les moyens de la recherche congolaise. C'est dans le cadre des initiatives du pays, notamment le programme La Forêt, c'est nous, qui avait été lancé lors de la dernière COP30 sur le climat à Belém au Brésil en novembre dernier.
1: Simon Rosé pour la question d'environnement. 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On est en France à présent, où c'est la deuxième édition cette année de la fête du sport, l'occasion pour RFI d'aller à la rencontre de ceux qui profitent des installations urbaines en libre accès, se bouger gratuitement. C'est l'objectif, se muscler plus précisément, l'objectif de ce sport presque exclusivement pratiqué par les garçons et derrière un culte de l'image. Vous allez l'entendre dans ce reportage de Laurence Théo.
17: À deux pas du jardin du Luxembourg, dans une allée, des agrès en plein air. Barres parallèles, de traction, planches de musculation et espaliers. À la force des bras, où les veines se dessinent, Tom porte son corps au-dessus de la barre fixe. Pour le jeune homme, corps sec, abdos et biceps saillants, se muscler, c'est s'affirmer.
18: Ça aide pour la confiance en soi, déjà c'est très important. Moi avant j'étais en sous-poids, j'avais un physique on va dire abominable à mes yeux. Et dès que j'ai commencé le sport, j'ai pris très rapidement confiance en moi, j'avais plus honte de sortir.
19: C'est parce qu'en plaisant aux autres, on va se plaire à soi-même aussi.
17: Parce qu'il était très maigre avant la musculation, Tom explique avoir été moqué.
18: Franchement, quand je vois les personnes qui me harcelaient avant, qui passent ou qui me voient sur les réseaux, ils disent « Punaise, Tom, il a changé, on me l'a déjà dit plusieurs fois. Tom, il a changé, t'étais pas comme ça avant. » Et franchement, ça me fait du bien. Ça touche et en fait, ça nous donne encore plus envie de partager la passion qui est le sport à travers les réseaux sociaux ou bien directement sur place, quoi.
17: Sur les réseaux sociaux, comme Tom, les adeptes de la musculation se comparent souvent aux influenceurs.
18: J'ai vu certaines vidéos, Baki. Baki, c'est la personne phare du street. Quand on entend parler de Jardin du Luxembourg, on entend parler de Baki.
20: Tu veux t'entraîner comme Baki ? Futuring Cookie Sign.
17: Après une série de pompes, jambes tendues, Artus et ses camarades s'autorisent une pause. Ils parlent du plaisir de l'effort et de la performance.
21: On sent notre corps capable de quelque chose, c'est ça qui fait plaisir. Au bout d'un certain moment, on commence à aimer cette douleur physique du muscle.
22: Est-ce que ça peut devenir une forme d'addiction ?
18: C'est une addiction. C'est une addiction, on peut parler d'addiction. Même blessé, on ne peut pas s'arrêter.
21: On n'est jamais vraiment satisfait de ce qu'on a. On veut toujours avoir plus.
23: On vit dans une société qui est assez performative, le culte de la performance. Il y a des gens qui ont des physiques comme Kenan ici présent, absolument incroyables. Et on peut tomber dans le vice de vouloir faire trop de sport pour ressembler à des gens qui n'ont pas notre physique.
17: Suspendu à une barre, Kenan justement maintient son corps de gymnaste parfaitement à l'horizontale, face au ciel. Il dit venir s'entraîner 3 ou 4 heures chaque jour dans cet espace sportif en plein air. Alors est-ce que muscler, c'est vouloir s'admirer ? On retrouve Tom.
18: Personnellement, dans ma vie privée et en solo, je suis narcissique de moi-même car je suis content des efforts que j'ai faits. Et quand on se regarde après le sport avec la congestion, on se dit « punaise, quand même, pas mal ».
24: S'entraîner, ressentir à l'instant T, je dirais le sang qui gorge ses muscles, voir devant un miroir ses progrès, etc. Donc il y a forcément un côté un petit peu narcissique.
17: Guillaume Vallet, sociologue, auteur de La Fabrique du Muscle.
24: Ce qui est particulier dans ce narcissisme, c'est qu'il n'est pas total, voire qu'il contient en lui-même son contraire. C'est-à-dire que c'est un sport, c'est un engagement corporel vis-à-vis duquel on n'est jamais satisfait.
17: Débardeur échancré sur des pectoraux bombés, Enzo livre sa propre analyse sur sa pratique.
23: Quand on ne peut pas être actif dans le monde, on a envie d'être beau. On vit de plus en plus dans un monde qui est dématérialisé. Et donc se créer une personnalité, se créer un corps qui est beau, fonctionnel, et c'est dans l'air de notre temps. Et c'est quelque chose qui n'existait pas vraiment avant.
17: Le chercheur Guillaume Vallet explique aussi que pour ces jeunes, le muscle est devenu une armure contre le climat de peur et d'incertitude né des crises économiques et sociales.
1: Laurence Théo pour ce reportage. Et sur RFI, vous suivez l'info sport. Antoine Grenier nous parlera dans 30 minutes de la fin du premier tour préliminaire de la Ligue africaine des champions. La retraite internationale d'Edouard Mendy aussi, c'est l'info du week-end. Et à 8h15 tout à l'heure, le foot toujours et la Ligue 1. Et le basket bien sûr, avec la fin du rêve pour les basketteuses françaises. Elles ont perdu hier en finale de la Coupe du Monde contre les Américaines 97-79. Elles repartent quand même avec la médaille d'argent. Les Françaises, on parlera aussi de tennis. Ce sera ce matin sur RFI avec Antoine Grenier du service des sports. Un peu de musique à présent pour nous emmener jusqu'au journal de 6h30, heure de Kinshasa, de la musique du Nigeria avec l'artiste Sike et le titre Chege.

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2: Et maintenant, je crois que nous allons pouvoir vous quitter, auditeurs amis, en vous souhaitant une excellente journée à tous.
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1: Sur Radio Grésivaudan, un poème enchanté, suivi d'un dicton avec le prénom du jour. La fée du feu n'aime tant que danser, faire volutes, souples envoûtantes dans un drapé de clarté colorée, rouge, bleu, orangé. La fée du feu rend à l'air des nuits sa douceur, laisse tes mains l'effleurer, mais prends garde à n'y point trop les y laisser. La fée du feu, tout ailée qu'elle est, de ses ailes de flamme s'envolent quelques lueurs, de plumes dans la nuit, crépitent ses petites pépites, des fleurs d'or éphémères. La fée du feu laisse charbon, puis poudre légère, et devient cendre, peut renaître d'une brindille, d'un morceau de bois sec, douce fille qui fascine, réunie autour d'elle tranquille, dans la paix du soir, la fête de la nuit. Deux bouts de bois à croix glorieuse te fait deux fois heureuse. Deux bouts de bois à croix glorieuse te fait deux fois heureuse.

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1: Bonjour Marion Kazanov.
3: Bonjour Andréane Mellard.
1: Reportage en Ukraine dans ce journal, Marion, où la Russie intensifie ses frappes sur les infrastructures énergétiques.
3: De nombreuses stations-services ont été visées ces derniers jours dans l'ouest, dans l'est, également dans la capitale. Un train reliant Varsovie a aussi été touché tout près de la frontière polonaise. Donald Tusk, le premier ministre polonais, dénonce une escalade. En Suède, le suspense s'installe pour quelques jours encore. On ne devrait connaître que mercredi les résultats des législatives. Le dépouillement est serré. L'opposition de centre-gauche n'a qu'une mince avance sur la coalition de droite. Dans ce journal également, on sera en Cisjordanie occupée où la colonisation israélienne progresse tandis que les destructions d'habitations palestiniennes se multiplient. En France, Marine Le Pen continue d'éviter les sujets sensibles et donne le ton de sa campagne. La candidate de l'extrême droite a donné hier son discours de rentrée.
1: Et puis en basket, les Américaines sacrées à nouveau championnes du monde, reines incontestables de la discipline. Elles se sont posée en finale du mondial face aux Françaises. On y revient dans le journal des sports dans 10 minutes. L'Ukraine balayée ce week-end par une pluie de drones russes.
3: Et cette fois en particulier dans l'ouest, tout près de la frontière polonaise. Un train en direction de Varsovie a été touché, mais aussi une station-service. La Russie vise régulièrement les infrastructures énergétiques de l'Ukraine près du front et jusque dans la capitale. Reportage à Kiev de Lucas Lazo.
4: Dans le quartier d'Obolon, Misha termine sa journée de travail dans une station-service.

0: de la compagnie nationale ukrainienne. Il soupire, en ce moment c'est dangereux, la station jumelle sur le trottoir d'en face a été soufflée par un drone russe 3 jours plus tôt, alors les consignes de sécurité sont renforcées.
1: À chaque alerte aérienne, on doit impérativement quitter la station service en moins d'une minute et prévenir toutes les personnes qui sont là afin qu'elles évacuent les lieux elles aussi. Il faut interrompre le ravitaillement des véhicules et la réception des camions-citernes.
0: La pompe essence n'est pas équipée d'abris anti-aériens dans lequel se réfugier. Les employés doivent se précipiter vers un souterrain situé à quelques centaines de mètres.
1: On a encore fermé ce matin et hier on a dû fermer environ 5 à 7 fois à chaque alerte aérienne.
0: La boutique attenante est désormais entourée de blocs de béton armé destinés à la protéger des explosions. Pas de quoi rassurer Micha.
1: Les services de renseignement préviennent les directeurs lorsqu'une attaque est envisagée. On vient de nous dire que cette station pourrait être visée parce qu'elle figure en première position sur une liste. Bien sûr que c'est effrayant.
0: Face à l'intensification des frappes russes, le premier ministre ukrainien a annoncé ce samedi le développement d'un système automatisé d'alerte spécialement conçu pour les stations-service. Lucas Lazo, Kiev, RFI.
2: Et on parlait plutôt de ces attaques près de la frontière polonaise. Sur une station-service et un train, des personnalités britanniques et américaines se trouvaient dans la zone un peu avant ces frappes, notamment l'ex-premier ministre britannique Boris Johnson ou l'ex-patron de la CIA, David Petraeus. Le premier ministre polonais Donald Tusk a dénoncé hier une escalade et il annonce des mesures face à ce contexte sécuritaire.
1: À partir d'aujourd'hui, nous allons en effet opérer dans le cadre de mesures de sécurité considérablement renforcées. Car ce que nous savons et ce à quoi nous pouvons nous attendre, c'est que les semaines et les mois à venir seront marqués par une activité très intense de la part de la Russie. Et nous ne pouvons malheureusement pas exclure que cette escalade touche également notre territoire. J'espère que ça ne sera pas le cas. J'espère que ce scénario catastrophe ne se produira pas. Mais malheureusement, les événements survenus jusqu'à présent confirme les informations que nous recevons depuis de nombreux mois, à savoir que ces scénarios catastrophes sont également possibles.
2: Le Premier ministre polonais Donald Tusk.
3: En Suède, une nuit électorale pleine de rebondissements.
2: Les résultats des législatives s'annoncent serrés après le scrutin d'hier. La coalition de droite du Premier ministre Ulf Kristersson, qui a fait alliance avec l'extrême droite, a rattrapé son retard. L'opposition de centre-gauche n'a plus qu'une courte avance. La soirée, Ottilia Ferré avait pourtant bien commencé dans le QG des sociaux-démocrates.
4: À 20h, les premières estimations tombent. Les partisans réunis au QG de campagne des sociaux-démocrates hurle alors de joie, surtout en apprenant le recul de l'extrême droite passé à la troisième place. Le bloc de gauche, lui, à cette heure-là, a plus de 4 points d'avance sur le bloc gouvernemental. Pas de racistes dans nos rues, c'est ce que scande la foule, dont Michael, 18 ans.
5: Je suis pour toujours un socialiste. Cette élection est hyper importante. L'extrême droite pourrait obtenir 12 postes ministériels.
4: Sauf que très rapidement, les choses ont pris une toute autre tournure au QG du plus grand parti de gauche. Les yeux rivés sur les écrans, tout le monde a suivi anxieusement le dépouillement en direct, heure par heure. À l'heure actuelle, un seul mandat sépare les deux blocs, mais il reste quelques milliers de voix à dépouiller. Tout peut donc encore basculer. Tard dans la soirée, Magdalena Andersson est montée sur scène.
6: Quelle que soit l'issue des élections, il y a lieu de rechercher un nouvel esprit de coopération dans la vie politique suédoise. Mais pour l'instant, nous sommes en tête. Et si cela se confirme, la Suède aura un nouveau gouvernement.
4: Les résultats définitifs ne sont pas attendus avant mercredi. Et quoi qu'il arrive, la Suède s'engouffre dans de longues et difficiles négociations pour former une coalition. Ottilia Ferré, Stockholm, RFI.
2: Et actuellement, il y aurait 3 sièges d'écart entre les deux camps. On retrouvera Ottilia Ferré, notre correspondante à Stockholm, dans une heure.
3: Au Yémen, les rebelles houthis déplorent une cinquantaine de frappes saoudiennes.
2: Riyad ne confirme pas. Ces frappes auraient visé hier des fiefs du groupe rebelle dans le nord du pays. Et quelques heures après une attaque des houthis, alliés de l'Iran, contre une base militaire saoudienne ce week-end, les houthis ont aussi renforcé leur contrôle du détroit stratégique de Bab el-Mandeb.
3: À un peu plus d'un mois des législatives en Israël, les déplacements forcés de Palestiniens s'accélère en Cisjordanie occupée.
2: L'ONU formulait cette alerte il y a quelques jours. Des dizaines d'habitations ont été détruites à Massafer Yatta, dans le sud près d'Hébron. La zone est en grande partie classée par Israël comme zone militaire destinée à l'entraînement de son armée. Depuis des décennies, les Palestiniens y sont confrontés à des ordres de démolition, à des restrictions de construction. et au risque d'expulsion, tandis que les colonies et les avant-postes israéliens se multiplient. Sur place, le reportage de Manon Chaplin.
7: Il ne reste au sol qu'un amas de tôles, de parpaings brisés, de vêtements et de jeux pour enfants. Le matin même, des bulldozers israéliens sont arrivés ici, à Kirbet El Farit, pour raser la totalité des bâtiments. Et ça n'en revient toujours pas.
5: Ils n'ont laissé ni les enclos à moutons, ni les panneaux solaires, ni les puits, ni les maisons. Ce qui se passe est désormais clair. Ils cherchent à nous déplacer de cette région, mais ce sont nos terres. Nous y resterons, même si nous devons dormir par terre.
7: Depuis, ces familles, une trentaine de personnes ont monté des tentes pour se mettre à l'abri. Samira tente de rassurer ses deux filles.
8: C'est pour nous chasser définitivement de chez nous. C'est tout. Ils nous provoquent, ils nous poussent à bout, uniquement pour nous faire partir.
7: Israël justifie la destruction de ces bâtiments car ils se trouvent en zone militaire fermée, destinée à l'entraînement de l'armée. En mai dernier, la Cour suprême israélienne avait pourtant suspendu la décision de démolition des bâtiments visés. Nida Younes, chef du conseil local de Massafer Yatta.
9: Ils déplacent des Palestiniens qui vivent dans cette région depuis des centaines d'années. 13 avant-postes de colonies israéliennes ont par ailleurs été établis ici au cours des 3 dernières années. Et ces avant-postes comptent parmi ceux où vivent les colons les plus extrémistes et les plus violents.
7: Selon l'ONU, 23 Palestiniens ont été tués et plus de 1100 blessés en Cisjordanie occupée dans le contexte d'attaques de colons depuis le début de l'année. Manon Chaplin à Kirbet El Farit, RFI.
3: Les dirigeants des pays des BRICS quittent New Delhi.
2: Ce groupe de 10 pays dont la Russie, l'Inde et la Chine se retrouvaient dans la capitale indienne ce week-end, les BRICS ont fait l'éloge de leur coopération et se sont engagés à œuvrer pour intensifier les échanges sud-sud. Mais sur le terrain, Abdoulaye Rali, ces échanges, cette coopération sont déjà très concrets.
10: À New Delhi, loin des grands discours des BRICS, le commerce entre l'Inde et l'Afrique se construit chaque jour. Anthony, 40 ans, originaire de l'Anambra, au Nigeria, exporte du textile indien depuis 3 ans, une affaire qui fonctionne.
5: Oui, l'Inde, ça me va. Je ne sais pas ce qu'il en est pour les autres, mais c'est un bon business.
10: Est-ce que vous conseillerez à d'autres Africains de venir faire des affaires en Inde ?
5: Oui, ils peuvent venir parce que les Indiens ont des marques reconnues. Ils produisent beaucoup de choses. Même leurs voitures sont bon marché.
10: Jiten, 29 ans, a fait lui le chemin inverse. Formé à l'université de Kanpur dans l'Uttar Pradesh, ce cadre indien a passé 5 ans au Ghana et en Gambie comme directeur marketing. Il s'apprête déjà à repartir.
1: Oui, d'ici environ un mois, je pars pour l'Ouganda. L'entreprise me demande de venir.
10: Vous y gagnez mieux votre vie ?
1: Oui, en plus le logement, la nourriture, les transports, tout ça est pris en charge par l'employeur. Et puis obtenir un visa pour les pays africains, c'est beaucoup plus simple que pour l'espace Schengen en Europe.
10: Deux trajectoires qui donnent un visage concret à l'ambition affichée au 18e sommet des BRICS, faciliter les échanges sud-sud. Abdoulaye Rali, New Delhi, RFI.
2: Et on reparlera de ce sommet des BRICS dans le journal dans une heure. On parlera de la coopération sur l'intelligence artificielle que la Chine veut mettre en place. 525 naira nigérians, soit 45 centimes de dollars américains. Voilà ce que coûte une action du groupe d'Aliko Dangote. L'homme d'affaires nigérian fait aujourd'hui entrer en bourse à Lagos ses activités de raffinage. Il espère lever près d'1,5 milliard de dollars pour investir davantage et agrandir sa raffinerie au Nigeria.
3: Et pour tout comprendre de cette entrée en bourse, rendez-vous dans Aujourd'hui l'économie dans 10 minutes avec Stéphane Genest. Pour l'heure, il est 8h10 à Paris, la France, où Marine Le Pen a fait sa rentrée hier.
2: La candidate d'extrême droite reste en tête des intentions de vote pour la présidentielle de 2027. Selon un sondage Ipsos BVA publié hier, elle donnait hier aussi un grand discours dans son fief des Nains de Beaumont dans le Nord. Jusqu'à présent, Marine Le Pen se faisait plutôt discrète. Sa campagne, elle l'assure, ne débutera vraiment qu'en octobre, mais elle a déjà donné un aperçu de son programme, Raphaël Delvolvé.
11: Ça devait sonner comme le retour de la patronne. Cela s'exprimait sur sa terre d'élection devant 2000 personnes, dont Jordan Bardella, 31 ans ce dimanche.
12: Le jour de l'anniversaire de Jordan.
11: Façon de balayer d'entrée les rumeurs de tension entre les deux têtes du parti avant de se lancer dans une diatribe anti-macroniste.
12: Après 10 ans de Macron, de Philippe et d'Attal, on ne fait plus une analyse, on fait une autopsie.
11: Et donner le ton de sa campagne.
12: Nous allons garantir à tous les Français un droit naturel et juste. Les Français, quelle que soit leur couleur de peau ou leur religion, seront prioritaires chez eux.
11: La priorité nationale, un des fondamentaux du RN sur lequel Marine Le Pen va s'appuyer pour dévoiler l'un des grands thèmes de son programme.
12: Le logement sera au cœur de mon projet présidentiel. Ce sera, si je suis élu, un des grands chantiers du quinquennat.
11: Avec à la clé plusieurs promesses, la fin de l'obligation de construire des logements sociaux, une loi anti-squat ou encore l'expulsion des HLM de familles de délinquants. Pas question en revanche d'évoquer de près ou de loin le voile islamique, les retraites, l'Ukraine ou d'autres sujets ayant perturbé la rentrée du Rassemblement National. Marine Le Pen devrait toutefois y répondre dans la semaine lors d'une grande interview à la télévision.
12: Parce que la bataille que nous nous apprêtons à mener, c'est la bataille de France.
2: Marine Le Pen condamnée en appel au mois de juillet dans l'affaire des assistants parlementaires du Front National. La candidate s'est pourvue en cassation. La décision de la Haute Cour devrait être connue en avril, juste avant le scrutin présidentiel. Et toujours en France, le gouvernement soumet ce matin à Bruxelles une nouvelle version de son texte interdisant les réseaux sociaux aux moins de 15 ans. Le texte a été censuré mi-août par le Conseil constitutionnel qui juge qu'il contrevient au droit européen. Nous irons au bout, assure ce matin le président Emmanuel Macron. Il avait fait de cette interdiction, Andréane, un cheval de bataille majeur de la fin de son second mandat.
3: Marion Cazeneuve, merci à vous. À Paris, les 8h13, prochain journal dans 20 minutes. Mais d'abord, notre grande invitée internationale, Anne-Laure Kichel, fondatrice et présidente de GSA. Elle est concrètement l'une des expertes les plus reconnues de la dette. On a pas mal de questions à lui poser. Rendez-vous 8h20. Avant ça, on parle de sport avec vous, Antoine Grenier, et de foot. D'abord, quatrième journée de Première Ligue. C'était jour de derby à Manchester.
13: Et City domine United, pourtant réduit à 10 après le carton rouge précoce de Phil Foden. Les Citizens s'imposent 1-0 à l'Etihad Stadium grâce à un but pourtant non valable d'Erling Haaland. Les hommes d'Enzo Maresca ont parfois subi, mais ils ont tenu dans un match toujours particulier, de quoi leur permettre de garder le rythme d'Arsenal en tête de la Première Ligue. Et avec un Erling Haaland, le Norvégien en tête du classement des buteurs avec 4 réalisations en 4 matchs.
14: C'est incroyable de gagner ici un derby à 10 contre 11 à Old Trafford. Ce n'est jamais facile, mais on a fait preuve d'un super état d'esprit. Il y a beaucoup de personnalité dans cette équipe. On a su élever notre niveau de jeu. On a réussi à tenir le ballon. On s'est bien battu. Franchement, je suis très fier. C'est vraiment fabuleux ce qu'on a réalisé.
15: This is amazing, you know.
13: Erling Haaland avec nos confrères de Canal+. Au classement, les Mancuniens reviennent à hauteur d'Arsenal en tête. De son côté, Brighton a surclassé Coventry 5-0 avec un nouveau but de l'Ivoirien Malik Yalkouyé, son deuxième en 6 matchs.
3: En Ligue 1, le PSG a enfin gagné.
13: Après 2 nuls et une défaite, les Parisiens se sont imposés à Brest grâce à un but de Ferran Torres, l'Espagnol en grande forme. 6e fois qu'il est décisif depuis son arrivée à Paris. 7e avec 5 points, les Parisiens comptent 5 points de retard sur le trio Lille-Monaco. Rennes, le LOSC, leader à la différence de but après un succès contre 3, 2-0. Lens, de son côté, a encore déçu de partout. Face au Mans, les nordistes sont 10e.
3: En basket, fin du rêve pour l'équipe de France féminine.
13: Les Bleus auront tenu une mi-temps avant de s'effondrer face aux Américaines dans le 3e quart-temps de leur finale mondiale. Victoire 97-79 pour les États-Unis qui conservent leur titre. Et nouvelle défaite en finale pour les Françaises, 2 ans après les Jeux Olympiques de Paris. Double désillusion pour les Bleus qu'il faudra prendre le temps de digérer, selon Valériane Ayayi, déjà vice-championne olympique en 2024 et désormais vice-championne du monde.
16: Pour l'instant, on ne se rend même pas compte qu'on a fait une bonne Coupe du Monde. Pour l'instant, on est déçus parce qu'on n'était pas venu pour ça. On voulait absolument la médaille d'or, donc pour l'instant, c'est de la déception. Maintenant, à un moment donné, oui, je pense qu'on va se rendre compte que ce qu'on a fait, c'est pas mal. La difficulté aussi, c'est que pour la majorité d'entre nous, on repart aux États-Unis et on va les regarder tous les jours, les Américains, donc c'est pas simple non plus. Ça fait partie du jeu et elles ont été plus fortes que nous ce soir. Faut qu'on continue à apprendre. Après, c'est frustrant parce que voilà, c'est la deuxième médaille d'argent au niveau international comme ça. On avait envie de mieux.
13: Valériane Ayayi sur Bein Sport. Les Françaises quittent donc cette Coupe du Monde avec une médaille d'argent. Le meilleur résultat pour le basket tricolore, hommes et femmes confondus. Les Américaines, quant à elles, étendent encore un peu plus leur règne dans la discipline avec une 5e couronne mondiale consécutive.
3: Allez, on finit avec du tennis. Alexander Zverev engrange.
13: 2e titre du Grand Chelem pour l'Allemand, vainqueur de l'US Open. Le numéro 2 mondial a remporté son premier titre à Flushing Meadows, son 2e majeur de la saison après Roland Garros. Zverev a remporté la finale finale de l'US Open en dominant l'américain Ben Shelton en 4 manches, 6-3, 7-6, 5-7, 6-2.
3: Le journal des sports sur RFI avec Antoine Grenier.
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3: Et tout de suite, on passe à aujourd'hui l'économie. Bonjour Stéphane Jeunesse.
18: Bonjour Andréane.
3: L'actualité économique qui nous emmène ce matin au Nigeria avec une opération qui pourrait devenir historique pour la finance africaine. Les activités de raffinage d'Aliko Dangote entrent en bourse aujourd'hui à Lagos. Plus de 4 milliards d'actions vont être proposées avec un objectif. Attention, il va y avoir plein de chiffres. Lever jusqu'à 2150 milliards de naira, donc 1 milliard 400 millions de dollars environ, hein, pour agrandir sa raffinerie nigériane. Une introduction en bourse, Stéphane, qui dit beaucoup de la stratégie de l'homme le plus riche d'Afrique.
18: Oui, cette raffinerie, c'est le projet industriel emblématique d'Aliko Dangote. Elle a commencé à fonctionner en 2024 en périphérie de Lagos. Sa capacité est aujourd'hui d'environ 700 000 barils de pétrole brut par jour. L'objectif est justement de doubler cette production, d'où l'intérêt de cette introduction en bourse, lever des fonds pour financer la croissance du site.
3: Car on l'imagine, hein, doubler la capacité d'une raffinerie, ça coûte des milliards de dollars.
18: Voilà, et utiliser ce moyen pour faire entrer de nouveaux capitaux dans l'entreprise, ça permet à Dangote de le faire sans se financer uniquement par la dette. Car les grands projets, et a fortiori sur le continent africain, sont confrontés souvent au même problème. Ils sont coûteux à construire et les banques, les investisseurs étrangers ou les États ne suivent pas forcément. Donc, en passant par une entrée en bourse, l'idée c'est plutôt d'utiliser une partie de l'épargne des Africains pour financer l'industrie africaine.
3: Et cette ambition, elle est réaliste ?
18: Alors ça, on va le voir dans les prochaines semaines. Mais ce qui est intéressant, Andréane, c'est que le groupe veut attirer jusqu'à 10 millions d'actionnaires à travers l'Afrique. Pour Aliko Dangote, l'objectif, c'est aussi de permettre aux Nigérians et plus largement aux habitants du continent de devenir propriétaires, en quelque sorte, d'une petite partie de ce qui est présenté comme l'un des grands projets industriels de la région. C'est précisément pour cela que le prix d'entrée a été pensé pour favoriser la participation des particuliers. Les investisseurs peuvent acheter au minimum 10 actions, soit 5250 naira, ce qui représente moins de 4 dollars. Toute ambition est donc d'aller chercher au-delà des grands fonds, mais de séduire les épargnants ordinaires.
3: Pourtant, acheter une action ne garantit évidemment pas de gagner de l'argent.
18: C'est vrai, la valeur du titre peut monter, comme elle peut baisser, car construire une raffinerie et l'agrandir, c'est une chose. La faire fonctionner à très grande échelle et gagner de l'argent avec, c'en est une autre. Et puis, Andréane, il faut rappeler que Dangote reste exposé au prix du pétrole. D'ailleurs, cette année, avec la guerre au Moyen-Orient, la raffinerie a pris une nouvelle dimension en devenant un fournisseur important de kérosène pour l'Europe. Et sur le continent africain, l'ambition, elle est énorme, on l'a dit, hein, doubler la capacité de production, mais aussi développer les infrastructures de stockage et de distribution et surtout exporter davantage vers les autres pays du continent.
3: Et cette introduction en bourse, Stéphane, est aussi un test pour la bourse de Lagos.
18: Avec cette grande question, est-ce qu'il existe suffisamment d'investisseurs et de capitaux en Afrique pour financer de très grands projets industriels ? Le contexte, c'est vrai, il est plutôt favorable, hein, le marché nigérien a fortement progressé cette année et les investisseurs semblent avoir de l'appétit. Mais le vrai test sera la demande pour les actions de Dangote et surtout leur comportement dans les mois qui viennent. Parce qu'une introduction en bourse réussie, ce n'est pas seulement réussir à vendre des actions immédiatement, c'est aussi convaincre les investisseurs sur la durée.
3: Et on suivra ça, bien sûr, sur RFI. Vous reviendrez nous en parler, Stéphane Jeunesse. Tout de suite, c'est notre invité. En direct d'Abu Dhabi avec Arnaud Pontus, Anne-Laure Kichel, fondatrice et présidente de GSA, Global Sovereign Advisory.
19: Bonjour Anne-Laure Kichel.
20: Bonjour.
19: Et merci d'être en ligne avec nous d'Abu Dhabi. Donc ce matin, c'est l'une des deux bases de votre société avec Paris. On va parler ensemble de cette crise qui vient peut-être moins spectaculaire que les effets de la guerre au Moyen-Orient, mais avec des conséquences potentiellement énormes. Le monde serait au seuil d'une crise de la dette. Les États ont accumulé d'énormes déficits et emprunté leurs coûts de plus en plus cher. Est-ce qu'on a raison de s'inquiéter, Anne-Laure Kichel ?
20: Alors, peut-être pas de s'inquiéter, mais en tout cas d'être vigilant. Et c'est peut-être aussi de se rappeler que la montée actuelle des taux concerne toutes les économies et surtout les économies à haut revenu. C'est le cas pour les États-Unis, c'est le cas pour le Japon, c'est le cas bien sûr pour la zone euro ou aussi le Royaume-Uni. Et finalement, ça reflète des fragilités qui leur sont intrinsèques. Vous l'avez rappelé, des niveaux de dette plus importants, des besoins de financement qui sont forts, comme pour des nouvelles dépenses, par exemple, et la défense, entre autres, la transition énergétique, et aussi l'inflation qui est durablement plus forte. Et donc, paradoxalement, les marchés émergents semblent un peu moins ciblés parce que les spreads émergents, donc en fait, la prime de risque émergente reste à des niveaux bas et les flux de capitaux vers les émergents restent malgré le stress actuel. Pourtant, on a quand même des émergents. Je pense au Brésil qui a une dette à peu près de 80% du PIB. L'Inde, c'est à peu près 82%. Ou l'Afrique du Sud, là aussi proche de 80%. Il y a quand même des niveaux de dette importants. Et ces pays ont des enjeux de croissance, ont de besoins de financement, etc. Sur la santé et l'éducation. Et donc, eux aussi ont des besoins de financement et nécessité d'investir.
19: Oui, donc je dirais que c'est un
20: enjeu mondial.
19: Oui, le problème est, oui, l'enjeu est mondial, mais la crise ne serait pas forcément mondial. Tout le monde n'est pas concerné au même titre. C'est d'abord un problème de riches, peut-être.
20: Je pense en tous les cas, en effet, que les premières économies qui maintenant sont vraiment frappées par la montée des taux de façon visible, c'est en effet les pays à haut revenu. Alors, il y a toujours des effets de contagion derrière. Hein, et de toute manière, pour les économies qui sont émergentes ou des économies encore plus fragiles, quand il y a une hausse des taux, ça veut dire une hausse du coût de financement, ça veut dire une hausse des intérêts qu'il faut payer pour servir sa dette et donc moins de marge de manœuvre fiscale.
19: Oui.
20: Donc, de toute manière, on ne peut pas raisonner en isolant une partie. C'est juste ceux qui sont vraiment, on va dire, sous les projecteurs pour le moment, c'est plutôt les économies à haut revenu.
19: Oui, ils sont en première ligne. Avec votre cabinet, GSA vous conseille une quarantaine d'États dans le monde. Est-ce que les ministres, les dirigeants que vous rencontrez sont fébriles ou s'inquiètent particulièrement ?
20: Fébrile, non, mais vigilant, oui. Et ils voient en effet cette hausse des taux. Donc, ils voient que quand ils ont des montants à refinancer, ça peut leur coûter plus cher, même si la qualité de crédit ou la qualité de signature de leur pays s'est améliorée entre deux levées de fonds. Donc, a priori, ils devraient être capables d'emprunter moins cher. Ça, si on était en toute logique, en fonction du travail qu'ils ont fait. Mais les taux peuvent, et l'augmentation des taux peuvent compenser tout le travail qui a été fait par ailleurs. Et donc, c'est pour ça qu'ils sont à la recherche de financements soit concessionnels, soit de financements innovants dans lesquels des mécanismes de garantie peuvent permettre, par exemple, de baisser le coût de financement.
19: Est-ce qu'il y a une vigilance différente selon le pays où l'on est, ou la zone géographique où on se trouve ? Je rappelle que vous conseillez des pays qui sont en Amérique latine, en Afrique, en Europe, au Moyen-Orient. On ne s'inquiète pas forcément de la même chose ?
20: Non, absolument. Alors, les pays, les économies asiatiques ont été évidemment touchées par le conflit au Moyen-Orient et donc ont eu une période de stress peut-être un peu plus forte au début de la crise. Pour ce qui est de l'Amérique latine, il n'y a pas vraiment eu d'impact. Et donc là, les conditions de financement restent bonnes. C'est juste la montée des taux qui peut un peu pénaliser ou qui peut poser quelques stress.
19: Oui.
20: Et puis, il y a des phénomènes particuliers, par exemple au Mexique, il y a certaines entreprises d'État qui sont peut-être plus fragiles que d'autres. Donc vous voyez, en fait, chaque pays, chaque zone déjà, et chaque pays peut aussi avoir des situations particulières, même si, d'un point de vue global, une hausse des taux veut dire qu'on s'endettera de manière plus onéreuse.
19: Oui, ça coûtera plus cher d'avoir de l'argent. Anne-Laure Kichel, vous commenciez en nous disant que c'est un problème de riches, en quelque sorte. Le riche des riches, c'est les États-Unis, 40 000 milliards de dettes. Est-ce que c'est absolument problématique ? Est-ce que c'est un pays au bord au bord de quoi ? Comment peut-on dire ? Au bord de la faillite ?
20: Non, alors les États-Unis ont un avantage que d'autres pays n'ont pas, qui est qu'ils impriment du dollar. Donc et le dollar est la monnaie de référence du système financier mondial actuel. Donc à partir du moment où ils ont cet avantage, l'avantage dollar, comme on l'appelle, ils ont quand même une possibilité d'ajuster aussi leur niveau d'endettement d'une certaine manière, par la monnaie et par le fait d'avoir une politique monétaire qui peut avoir aussi un impact sur leur politique plus globale. Ça, c'est évidemment un avantage extrêmement fort. Quand vous êtes un pays dont la monnaie est moins forte ou moins reconnue, que vous devez, par exemple, emprunter en devise, que ce soit en dollars ou que ce soit en euros, là, vous êtes exposé à un risque de change. Vous empruntez dans une monnaie qui n'est pas la vôtre et pourtant, vos dépenses sont des dépenses dans la monnaie qui est la vôtre. Donc, quelque part, vous portez vous-même un risque de change. Donc, non, eux, il est clair que le pays est très endettés, ça c'est absolument clair, mais encore une fois ils ont ce grand avantage de pouvoir gérer une partie de leur déficit, une partie de leur sujet économique, macroéconomique, par la politique monétaire.
19: Alors Kichel, on va dire quelques mots de la France tout de même, 3500 milliards de dettes, est-ce que la dette française est hors de contrôle comme on l'entend souvent ?
20: Non, je pense pas qu'elle est hors de contrôle. C'est plutôt une dette qu'il faut interroger, c'est-à-dire à quoi sert cette dette. Je pense que c'est vraiment comme ça qu'il faut poser les termes du débat.
19: Qu'est-ce qu'on fait quand de l'argent, regarde, c'est ça?
20: Oui, c'est absolument, c'est qu'est-ce qu'on fait de l'argent? Puisque si on, j'arrondis un peu, on est à 120% de dette sur PIB, juste un peu en dessous. Bon, c'est un niveau qui est certes un niveau élevé, mais c'est pas un niveau qui est problématique en tant que tel, en fonction de comment est-ce qu'on utilise l'argent. Si on l'utilise pour financer la transition énergétique, si on l'utilise pour des dépenses d'investissement, a priori, c'est une dette qui après va diminuer dans le temps.
19: Oui, mais là, c'est pas le cas, c'est pas le cas.
20: Non, exactement. Oui. Là, ce n'est pas le cas. Et donc, c'est pour ça que c'est là-dessus qu'il faut réellement s'interroger. Et d'ailleurs, si les taux montent pour la France, bon, c'est bien sûr parce que les taux de base montent, mais c'est aussi, et il commence à y avoir de plus en plus des interrogations de la part des investisseurs sur le projet économique français,
19: oui,
20: et les sources de croissance. Donc, c'est plutôt ça le sujet, plutôt que de se focaliser sur le montant en tant que tel de la dette.
19: Vous entendez comme moi ceux qui disent « la France finira comme la Grèce ». La Grèce, c'est un exemple que vous connaissez bien, vous avez conseillé le Premier ministre Tsipras entre 2016 et 2019. Est-ce qu'on peut faire cette comparaison ou est-ce que c'est complètement abscon ?
20: Non, enfin, alors, en tout cas, au jour d'aujourd'hui, la comparaison est complètement erronée. À partir du moment où ce qui s'est passé en Grèce, c'était qu'il y a eu à un moment une crise de liquidité, c'est-à-dire on ne trouvait plus du tout preneur pour des titres de dette grecque. Donc ça, on est très très loin de cette situation-là. C'est pour ça qu'en effet, il faut se garder de certaines comparaisons. Maintenant, là où il faut par contre être
19: vigilant... Pardon, Laure Kichel, on n'est pas prêt de voir débarquer les hommes du FMI à Paris et dire « bon ben maintenant ça suffit, on arrête les frais et va falloir faire cette réforme ». On n'en est pas là
20: non,
19: du tout.
20: Non, ça je peux... Non, je pense que c'est une menace qui de temps en temps a été brandie pour des arguments politiques. Mais en effet, on n'en est pas là. Maintenant, ça ne veut pas dire qu'il ne faut pas prendre quelques actions et c'est mieux de les faire nous-mêmes que d'en arriver un moment à ce que quelqu'un d'autre vous les impose. Ça c'est tout à fait clair. Mais est-ce que le FMI arrive de façon imminente? Non. Par contre, est-ce que les agences de notation constatent au fil des mois que la qualité de crédit de la France se dégrade? Oui, puisque que maintenant, on est simple A auprès de deux agences. Il y a encore Moody's qui note l'équivalent de double A, mais avec une perspective négative, donc peut-être avec une note qui va passer dans la catégorie des simple A. Oui, donc là, ça, c'est un fait. C'est aussi quelque chose qu'on doit reconnaître. Maintenant, ce n'est pas pour ça que le FMI va arriver, va débarquer, mais ce n'est pas pour ça qu'il ne faut pas
19: réfléchir encore plus. Ce n'est pas pour ça qu'il ne faut rien faire. Dans le débat public, il nous reste à peine 30 secondes, j'en suis désolé. La dette de la France, ce sera peut-être un des sujets de campagne. On a entendu Jean-Luc Mélenchon dire qu'il fallait mettre au feu ou congeler une partie de la dette publique française. En 30 secondes, vraiment, c'est une bonne ou une mauvaise idée ?
20: Alors justement, c'est très compliqué de dire que c'est une bonne ou une mauvaise idée. Ce qui est une bonne idée, c'est de poser le débat de la dette. Ensuite, après, la manière dont on y répond est beaucoup plus complexe que ça. Bon. Puisque la partie de la dette dont on parle est la dette qui est détenue par la Banque Centrale. Stricto sensu, au jour d'aujourd'hui, on ne peut pas brûler. Ouais. Alors déjà, il faudrait comprendre ce que veut dire brûler.
19: Oui, ce que veut dire brûler.
20: On ne peut pas brûler la dette.
19: Merci.
20: Après, congeler, c'était des choses qui sont déjà faites.
19: Bon,
20: donc...
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21: Et maintenant, je crois que nous allons pouvoir vous quitter, auditeurs amis, en vous souhaitant une excellente journée à tous.
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23: Sébastien, bonjour.
24: Bonjour Charlotte, bonjour à tous.
23: Alors après le fourmilion dont nous avons déjà parlé dans les chroniques précédentes, nous allons parler aujourd'hui de la limace léopard qui nous réserve plein de surprises pour une chronique un peu érotique, dirons-nous.
24: Eh bien écoute, on n'est pas loin, on n'est pas loin de ça. Faut dire qu'elles ont des idées, les limaces.
23: C'est une observation que tu as faite pendant les vacances ?
24: Oui, c'est une observation de l'été et c'est une observation au fond du jardin. Et cette chronique va me permettre aussi de dire que c'est sympa d'aller se promener au fond du jardin la nuit sans lampe, de préférence en pleine lune, et d'essayer de ne pas emmener de lampe ni rien pour... ou alors dans la poche pour dégainer au cas où on observe un truc, pour voir le jardin sous un autre angle. Et donc, petit texte d'ambiance.
23: Allez.
24: On est parti. Été 2023, nuit de pleine lune, douce chaleur, ambiance humide, il a plu aujourd'hui. Je décide de partir à l'aventure au fond de mon jardin. La lampe torche est dans la poche au cas où, mais l'idée est de mettre un peu en sourdine ma vision pour laisser place aux autres sens. Cela fait au moins une minute que je marche, ayant parcouru une bonne dizaine de mètres de la porte de la cuisine, quand mon regard est attiré par un truc qui pendouille le long du compost et tourne telle une spirale de déco de jardin. Je m'approche sans faire de bruit et m'aperçois qu'il s'agit de deux léopards.
23: Deux léopards adoucis ?
24: Non, des limaces léopards. Là, dans leur liguine moulant à l'effigie de leur animal fétiche, ces deux messieurs suspendus par un fil, tête en bas, s'élancent dans une étreinte amoureuse. Bon, je m'arrête là, il y a des enfants qui nous écoutent.
23: Oui, s'il te plaît, Sébastien, j'ai peur que ça parte loin, cette histoire.
24: Oui. Ça aurait pu.
23: Alors, décris-nous déjà où est-ce qu'elle habite, cette limace.
24: Alors, cette limace, elle vit en milieu humide, à proximité des cours d'eau. Mais on la trouve aussi en forêt, dans les parcs et les jardins, comme dans le mien, par exemple. Elle est omnivore, donc elle mange un peu de tout. Détritivore, elle mange des détritus végétaux en particulier. Mais aussi, elle peut se montrer carnivore à l'occasion. Et c'est pour ça que les jardiniers, celle-là, ils l'aiment bien, parce qu'elle va manger les autres limaces.
23: La reproduction chez les limaces est un peu particulière de façon générale, hein ?
24: Oui, alors elle est très particulière chez la léopard, mais elle est déjà particulière chez les limaces. Donc on va en redire quelques petites choses. Les limaces sont hermaphrodites, donc chaque individu est à la fois mâle et femelle. Elles sont dotées de spermatophores, c'est des poches qui vont permettre de stocker des spermatozoïdes. L'accouplement consiste donc en réalité à un échange de ces spermatozoïdes entre mâles, puis ensuite, chacun va se transformer en femelle et permettre une fécondation croisée avec la semence récoltée.
23: Et ça, c'est intéressant.
24: Eh bien, ça leur permet de doubler la reproduction, c'est-à-dire
23: et oui.
24: un acte de reproduction fait qu'il y a deux femelles qui vont faire des petits.
23: Où est-ce que va se trouver la ponte ? Où est-ce qu'on peut les observer, ces œufs ?
24: Eh bien, les jardiniers les rencontrent assez souvent quand ils jardinent. C'est toujours à l'abri de la dessiccation, hein, donc du fait que ces œufs sèchent, parce qu'ils doivent rester un peu humides. Donc c'est sous les feuilles, sous les cailloux, dans la terre. Donc généralement, quand on bêche, il arrive qu'on fasse sortir des petites billes blanches. Eh bien ça, ce sont des œufs, soit de limaces, soit d'escargots, mais souvent de limaces.
23: Et ils ont une forme un peu allongée, ceux-là.
24: Ils ont une forme un peu allongée, ils font 4 à 5 mm de diamètre. Il y en a, chaque ponte, c'est une centaine d'œufs environ, ça dépend de l'état de la femelle, l'état de santé de la femelle. Il faut, disons, en grosso modo un mois pour qu'il y ait l'éclosion. Mais même s'il y a beaucoup, beaucoup d'œufs, il y a beaucoup, beaucoup de prédateurs. C'est un vrai caviar pour un paquet de prédateurs, ces petits œufs. Donc finalement, il n'y en a pas tant qui vont donner. Suffisamment pour désespérer ceux qui ont des potagers. Mais je n'en ai pas.
23: Concernant le léopard en particulier, lui, c'est pas tout à fait pareil.
24: Alors, c'est pas tout à fait pareil. La limace léopard, c'est généralement une limace de belle taille, hein. Elle va avoir une maturité sexuelle qui va être atteinte au bout d'un an et demi, alors que les autres limaces, en gros, c'est 4 mois. Donc elle, c'est beaucoup plus long. Chaque individu pourra procréer deux fois dans sa vie. La première ponte, elle aura lieu en juillet-août pendant la deuxième année de l'individu, et puis en juin et juillet l'année suivante. Donc ça fait grosso modo 3 ans de vie, alors que les autres espèces de limaces, souvent, c'est une grosse année de vie et puis c'est tout. Donc, ces deux individus commencent à se courtiser en faisant des cercles. Donc voilà, s'ils commencent à faire des cercles, c'est qu'ils sont consentants tous les deux, on peut y aller. Ils partent en file indienne et ils escaladent un arbre ou une construction. Donc nous, on a les rideaux éventuellement. Ils se suspendent la tête en bas à l'aide d'un fil de mucus qui est produit par l'un d'eux. Donc ils sont suspendus dans les airs et leur corps s'enroule en spirale. Pas mal, hein ?
23: Déjà, ça
24: commence très fort. Allez voir la photo. C'est une photo d'un accouplement de ces deux limaces sur mon composteur. Donc, quand on dit comme ça, on se dit, ouais, bon. Non, mais vraiment, la photo vaut le coup. C'est assez impressionnant. Et vous n'avez encore pas tout entendu. Donc, on a dit, les corps s'enroulent en spirale. Bien. Ensuite, chacun de ces deux individus va dégainer son organe génital mâle situé près de la tête.
23: Qui est conséquent.
24: Qui est conséquent de la taille de l'animal, voire même un peu plus grand, et qui est d'une couleur blanc bleuté. Parfois, les limaces, quand on va en forêt ramasser champignons, ça va bientôt être l'époque, les limaces sont les marrons, là on les voit bien, elles se mettent l'une à côté de l'autre et il y a une espèce de amas blanc entre elles deux. Et bien c'est la même chose, là, c'est l'échange de spermatozoïdes. Mais là, nos limaces léopards font bien mieux que ça. Donc, elles déroulent cet organe de belle taille. et qui, le fait d'être suspendu, leur permet de se déployer sans encombre. Et ces deux organes vont s'enrouler à leur tour pour donner une espèce de fleurs assez, vraiment jolies.
23: Hein, oui, ça s'imbrique pour créer une œuvre unique.
24: Une œuvre unique.
23: Une œuvre unique, mais qui sera toujours la même, en fait. Hein.
24: C'est
23: cette
24: ça.
23: Cette forme sera reproduite dans chaque accouplement de
24: toute limace léopard se reproduit de cette sorte-là. Et si ce n'est pas le cas, je pense qu'il pourrait y avoir des plaintes des autres en leur disant non. Toi, bref. Donc cet enchevêtrement de corps et d'organes fait que si là, il y a un prédateur qui arrive, autant dire que ça va pas être facile de fuir, surtout pour une limace qui court à une vitesse absolument terrible. Donc on dit que peut-être la suspension dans les airs, elle avait ça permet déjà, on a dit, hein, le déploiement de cet organe encombrant, et ça permet aussi d'éviter un certain nombre de prédateurs. Le hérisson de passage, il peut pas attaquer. Les scarabées qui adorent les limaces, ils ne peuvent pas profiter de cette faiblesse pour attaquer non plus. Donc c'est sans doute une des raisons pour lesquelles cette suspension a lieu. Si tout se passe bien, quand elles ont échangé leurs spermatozoïdes et de limaces, elles rangent leurs outils, hein, tout doucement, ça se déroule, ça se déplie, ça se range, et puis elles vont se hisser le long de leur filin de mucus, tout en le dévorant, parce qu'il n'y a pas de gaspillage dans la nature. Mais des fois, ça ne se passe pas comme ça. Voilà. Des fois, il y en a une qui s'impatiente devant le sac de nœuds en se disant « Punaise, mais comment on a fait pour faire un truc pareil ?» Donc, elle s'impatiente, elle en a marre, et elle va ronger l'organe, le sien ou celui de son partenaire, hein, donc il faut faire gaffe, pour le sectionner et se libérer de l'étreinte.
23: Ça finit toujours comme ça, tes histoires, Sébastien.
24: Ben oui, et ça a un nom, c'est l'apophalation. Vous avez bien entendu.
23: Un nouveau mot.
24: Un nouveau mot. Et pour ne pas rester là-dessus... Quand même, on va revenir sur la raison de cette chronique de départ, c'était le fait d'en profiter pour sortir observer son jardin. C'est pas le tout d'aller faire des sorties nocturnes à Pétaouchnok, d'aller en voyage observer les je ne sais quoi, je ne sais où. Des fois, dans le jardin, on peut observer des choses qui sont vraiment extraordinaires. Et puis la nuit, c'est complètement différent. La vision est complètement en sourdine et donc on a tous les autres sens qui s'éveillent. Des fois, ça fait flipper. Hein, on entend des craques partout, alors qu'en fait, il s'agit souvent de pas grand-chose, mais c'est tout mis en exergue et du coup, c'est assez impressionnant. Donc, petit mode opératoire pour les petites sorties nocturnes au fond du jardin. On choisit un soir de pleine lune pour commencer, comme ça déjà on a un petit peu plus de visibilité. On sort, on s'assoit tranquillou, on attend quelques minutes que notre vision s'adapte, parce qu'on était dedans avec la lumière forte, donc il faut que les yeux ils s'adaptent tout doucement à cette faible luminosité. Et hop, on part à l'aventure dans le jardin. On a la lampe torche à la main ou dans la poche, au cas où on voit des limaces, léopards par exemple. Et on essaye d'utiliser sur les lampes torches la fonction lumière rouge, qui est une fonction qui dérange beaucoup moins la faune que la lumière blanche. Et donc on allume que si c'est nécessaire, pour laisser la place aux autres sens. Un petit tour au fond du jardin à la nuit tombée, ça permet de rencontrer des animaux nocturnes, et donc on voit rarement la journée, donc ces fameuses limaces léopards en train de se reproduire, les crapauds, les salamandres, les rapaces nocturnes, on en parlera dans une chronique ou deux. Donc voilà, des animaux qu'on n'a pas l'habitude de voir la journée. Et puis on peut aussi observer des comportements extraordinaires de bestioles ordinaires, qu'on observe ordinairement dans la journée. Donc là, les masses léopards, on peut l'observer dans la journée, mais ce spectacle de sa reproduction, non, ce ne sera que la nuit.
23: Voilà une bonne idée à faire. Hein. On vous invite, chers auditeurs et auditrices, à sortir un soir de pleine lune dans votre jardin et à prendre une photo de ce qui vous entoure et puis pourquoi pas l'envoyer à Sébastien à l'adresse seb@colocataire. Il se fera un plaisir de diagnostiquer votre découverte.
24: Et d'en faire une petite chronique.
23: Évidemment. Merci beaucoup Sébastien, c'était passionnant. La semaine prochaine, est-ce qu'on reste dans le même registre ?
24: Eh oui. On reste dans le jardin, on reste à la tombée de la nuit, on va parler du sphinx du Liseron.
23: Waouh, encore un animal incroyable.
24: Après le léopard, le sphinx, incroyable.
23: À la semaine prochaine Sébastien.
24: À la semaine prochaine. La puce à l'oreille.
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N'aimeriez-vous pas relire ce que vous avez déjà lu, à la lumière de ce que vous avez vécu? Ce serait peut-être moins éblouissant, d'une lumière plus apaisée, d'une clarté moins aveuglante. Excite les certitudes idéologiques, les tempêtes qu'elles soulèvent sur l'esprit, qui fait croire que nous existons mieux dans le danger. Nous choisirions une mer plus tranquille, sans ces hautes vagues de l'âme qui font cingler votre tête vers d'invisibles écueils. Nous n'aurions plus cette tourmente emportant toute patience. Nous ferions souffler le souffle des nuits calmes, et sur la chandelle un peu vacillante qui éclaire désormais notre vie, nous serions alors plus porteurs de silence que de bruit, loin des bruits des innombrables industries. Que le temps nous donne la grâce de vieillir, est-ce bien là une chance? Oui, si l'on n'a pas trop à souffrir. Les mots portent en eux tous les voyages, là où on ne pourra plus porter ses pas.

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2: La poésie contemporaine ne chante plus, elle rampe. Elle a cependant le privilège de la distinction. Elle ne fréquente pas les mots malfamés, elle les ignore. On ne prend les mots qu'avec des gants. À menstruel, on préfère périodique. Et l'on va répétant qu'il est des termes médicaux qui ne doivent pas sortir des laboratoires et du codex. Le snobisme scolaire qui consiste en poésie à n'employer que certains mots déterminés, à la priver de certains autres, qu'ils soient techniques, médicaux, populaires ou argotiques, me fait penser au prestige du rince-doigt et du baise-main. Ce n'est pas le rince-doigt qui fait les mains propres, ni le baise-main qui fait la tendresse. Ce n'est pas le mot qui fait la poésie, mais la poésie qui illustre le mot. Les écrivains qui ont recours à leurs doigts pour savoir s'ils ont leur compte de pied ne sont pas des poètes, ce sont des dactylographes. Le poète d'aujourd'hui doit être d'une caste, d'un parti ou du tout Paris. Le poète qui ne se soumet pas est un homme mutilé. La poésie est une clameur, elle doit être entendue comme la musique. Toute poésie destinée à n'être que lui enfermée dans sa typographie n'est pas finie. Elle ne prend son sexe qu'avec la corde vocale, tout comme le violon prend le sien avec l'archer qui le touche. L'embrigadement est un signe des temps, de notre temps. Les hommes qui penseront ont les idées courbes.

avait les doigts crochus de rhumatisme. 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L'art n'est pas un bureau d'anthropométrie. La lumière ne se fait que sur les tombes. Nous vivons une époque épique, nous n'avons plus rien d'épique. La musique se vend comme le savon à barbe, pour que le désespoir même se vende. Il ne reste qu'à trouver la formule. Tout est prêt, les capitaux, la publicité, la clientèle, qui donc inventera le désespoir.

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Tout ce que tu as vécu, tout ce que tu as fait, qui te semblait vital, cela l'était pour te sentir exister. Quelle importance cela a-t-il désormais? Chacun vaque ou court en meublant son quotidien, on se fait une montagne de petits riens. Le monde doit être dans sa tête, à ses pieds, et cela autant convoité. Fût-il terrestre ou intemporel, en un instant va disparaître, s'évanouir pareil à la fumée. Et personne, ou presque, n'y pensera plus. Et toi encore moins. Et avoir tout vécu, tout fait, que ce soit dans nos grandeurs, si nous en avons eu, ou nos petitesses, sur l'ardoise du temps ne restera-t-il que de la craie de sa vie ? Et nous continuons comme si cela ne devait jamais arriver. Cela dit, que pouvons-nous faire d'autre ? Ne sommes-nous pas programmés et préparés pour faire ? On peut avoir reçu, donné de belles choses au moment de partir, comme la lumière semble plus belle et donne sa flamboyance au moment où le soleil va se coucher.

Vous venez d'entendre Say Something, extrait de l'album I've Missed You All These Years de la chanteuse folk Sarah Cahoon, sorti le 28 août chez Sub Pop et distribué par Modulor.

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0: Et bonjour, bonjour à toutes et à tous, et bienvenue dans la télé au placard, l'émission de Grésy Vaudan Actu, les amis. J'espère que vous allez bien, que vous êtes en forme, que vous avez passé un bel été. On s'était déjà parlé à l'antenne la semaine dernière pour le tout début de la télé au placard. Mais bon, voilà, pour ceux qui n'étaient pas là, j'espère que vous avez kiffé cet été, ce mois de juillet, d'août, que vous êtes bien régalés et que vous êtes parés pour une toute nouvelle saison d'actualité locale et culturelle avec la télé au placard sur Radio Grésy Vaudan. Vous écoutez bien le 89 FM et vous avez bien raison, les amis. Nous sommes partis donc pendant une heure, pendant toute l'année. Vous aurez le droit à cette quotidienne de 11h à midi en direct, de 17h à 18h en rediffusion. Et bien, nous sommes aujourd'hui le lundi 14 septembre 2026. Ça y est, c'est la rentrée, tout le monde est à l'école, tout le monde est au travail. Oh là là, terrible. Bon bref, c'est pas grave, n'en parlons pas, passons tout de suite au sommaire de cette émission.
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0: Alors au programme, les amis, de cette émission de la télé au placard, nous aurons plusieurs interviews pour votre plus grand plaisir. Aujourd'hui, les amis, nous commencerons avec une interview de l'association Alter Ego qui sera là pour nous parler d'une rencontre lecture avec une autrice. Une autrice qui s'appelle Marie-Germaine Périgogne et qui est nulle autre que la présidente de la Fédération des enfants déracinés d'outre-mer. Elle a écrit un livre qui s'appelle « Les déracinés de la Réunion » d'où elle est elle-même née. Et elle est elle-même victime donc du scandale des enfants de la Creuse. Un scandale qui a eu lieu durant les années 60, 70 et 80. On en parlera plus en détail, mais donc des enfants qui ont été déracinés tout simplement de leur terre natale pour aller vivre en France. Donc on aura Laurent Galasso, un des adhérents de cette association Alter Ego, qui nous parlera de cette rencontre avec cette autrice et dédicace donc qui auront lieu à Cessin. C'est ce soir que ça se passe, le 14 septembre. Voilà pour notre première interview et puis ensuite nous aurons le plaisir de recevoir la Cinémathèque de Grenoble qui reprend du service à temps plein dès cette semaine. Ça commence les projections au cinéma Juliette Berthaud avec des belles rencontres notamment avec des cinéastes et actrices qui seront présentes. J'en dis pas plus, on détaillera de façon le programme de cette saison à la Cinémathèque avec Jenny Jean Penelon, la responsable du pôle public de cette magnifique association en fin d'émission. Voilà pour le programme, les amis. Bien sûr, quelques annonces avec des beaux festivals qui ont lieu de part et d'autre du territoire en cette rentrée pour finir l'été en beauté. Voilà pour le programme. J'espère qu'il vous convient. Quoi qu'il en soit, on est parti aujourd'hui en musique comme d'habitude avec un tout nouveau titre du Ezra Collective, le groupe de jazz funk afrobeat londonien qui me régale depuis tant d'années. Et aujourd'hui, on écoute leur tout nouveau titre, Most High.

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Mostaï, donc à l'instant, c'était le tout nouveau titre de Ezra Collective en featuring avec la chanteuse Libyanka. J'espère que ça vous a plu, les amis. Tout de suite, quelques annonces, quelques beaux festivals, je vous le disais, qui ont lieu en cette rentrée dans la vallée du Grésivaudan ou puis dans Grenoble, jusqu'à Chambéry, bien sûr. Merci, bonsoir. Et oui, c'est le plus beau festival d'art de rue de la région qui est de retour pour sa 11e édition. Ça sera pendant 3 jours au Parc Bachelard à Grenoble et ce sera rythmé par des dizaines de représentations, des spectacles, des concerts, des animations. Au fil de cette édition, les amis, vous passerez du rire à l'émotion, de la fête à la réflexion, d'un vol au travers d'un vol en montgolfière ou de chansons de Céline Dion, d'une danse pour célébrer la fin du patriarcat, d'échanges autour de la sexualité, de l'humour de Tuga, de la poésie de Melvin. Bref, bien d'autres surprises vous attendent. Ça se passe du 16 au 19 septembre. Donc rendez-vous dès ce mercredi pour profiter de tout ça. Et l'association donc, qui organise ce bel événement est bien évidemment MixArt. MixArt qui nous régale, comme d'habitude, avec toujours plus de culture dans le territoire. Voilà, ils diffusent ça aux quatre coins du territoire et pour tout le monde. L'année dernière, c'était tout de même 40 000 personnes qui ont participé à cette grande fête, donc de merci, bonsoir, où la nourriture est incroyable. Si vous aviez besoin d'un autre argument pour vous y rendre, c'est absolument exceptionnel. Il y en a pour tous les goûts, toutes les saveurs, des cuisines des quatre coins du monde. On arrive dans ce parc et on ressent comme ça plein d'odeurs qui viennent chatouiller nos narines. Non, bon, il faut y aller simplement pour y manger, mais tous les spectacles vous attendent aussi. Alors, si vous souhaitez finir l'été en beauté, c'est cette semaine, les amis, au Parc Bachelard à Grenoble du 16 au 19 septembre. Mixart.org ou les réseaux sociaux de l'association Facebook, Instagram pour retrouver toutes les infos de ce festival à prix libre. Donc, accessible à tous. Voilà, c'est ouvert à toutes et tous. Donc, profitez-en.

Du mardi 15 au dimanche 20 septembre 2026, un autre événement vous attend de pied ferme, les amis. Cette fois, c'est en plein cœur de la vallée du Grésivaudan. Vous l'aurez deviné, il s'agit de la Coupe Icare, bien sûr, qui revient faire vibrer le ciel de l'Isère pour une toute nouvelle édition, toujours plus festive, créative et spectaculaire. Ça se passe donc au cœur, les balcons de la Chartreuse, du massif de la Chartreuse, entre du coup le plateau des Petites Roches et Limbin. Cet événement unique au monde célèbre les airs, mais aussi les rires, les rêves et les moments d'émerveillement partagés en famille. Un rendez-vous d'exception qui transforme un territoire en un gigantesque terrain de jeu aérien et terrestre, offrant des activités captivantes pour petits et grands, des shows aériens à couper le souffle, des performances artistiques et musicales, un grand festival de cinéma, des animations et expériences conçues sur mesure pour les plus jeunes. Bref, la Coupe Icare vous offre une parenthèse d'évasion magique pour toutes les générations. Que dire de plus, ça se passe du 15 au 20 septembre. Donc, c'est dès demain les amis, tout au long de la semaine vous pourrez profiter de tout ça. Rendez-vous au plateau des Petites Roches et bien sûr sur le site internet de la Coupe Icare pour retrouver toutes les infos concernant tous les événements. Voilà tous les amis, j'espère que vous trouverez de quoi faire cette semaine, vous ne vous ennuierez pas, ça j'en suis certain.

Allez, de notre côté, on continue également notre émission dans le ciel avec Fly Baby. C'est extrait du tout nouvel album sorti cet été de Leon Bridges.

Les amis, vous écoutez toujours la télé au placard sur Radio Grésivaudan. C'était Léon Bridges, Fly Baby. On continue tout de suite avec le même album qui est sorti, qui va sortir dans une dizaine de jours. Mais il y a déjà beaucoup de singles qui ont émergé de cet album de Léon Bridges. Et cette fois, c'est Illusion qu'on écoute. À tout de suite.

0: On les appelle les enfants de la Creuse. Ils ont été déplacés de la Réunion vers la métropole entre 1963 et 82. Un scandale qui a engendré le combat d'une vie pour beaucoup de personnes, parmi elles Marie-Germaine Périgogne, une enfant qui a été victime de ce scandale. Aujourd'hui même, l'association Alter Ego à Grenoble organise ce lundi 14 septembre à Cessin la venue exceptionnelle de cette autrice qui a sorti un livre tout récemment. Une rencontre dédicace. Ça se passe donc ce 14 septembre à Cessin. Et pour nous parler un petit peu plus en détail de tout ça, nous avons le plaisir d'accueillir Laurent Galasso. Bonjour Laurent.
1: Bonjour.
0: Et merci beaucoup d'être avec nous aujourd'hui. Laurent, vous êtes adhérent pour l'association Alter Ego qui organise cette rencontre autour de ce sujet et avec cette autrice. Donc, est-ce que pour commencer, je peux vous laisser nous présenter un petit peu cette association Alter Ego? Quelles sont ses missions? Pourquoi vous êtes adhérent de cet asso?
1: Je ne vais pas pouvoir vraiment rentrer dans le détail, mais grosso modo, l'association Alter Ego, aujourd'hui, met en place des actions, organise des événements qui sont dédiés à conserver la mémoire de l'abolition de l'esclavage.
0: Qu'est-ce qui a fait que, du coup, vous êtes engagé dans cette association? Qu'est-ce qui vous a touché?
1: Moi, je dirais que c'est par rapport à mes valeurs, de fait d'être ouvert vers l'autre, d'avoir eu la chance dans ma vie d'aller à deux reprises en Afrique, j'ai un parcours dans le tissu associatif grenoblois. Et là, c'est plus, en fait, il y a aussi une rencontre avec Michel Baffert, que je connais depuis longtemps, qui est président de l'association Alter Ego. Et de fil en aiguille, j'ai participé à des événements, dont celui-ci d'aujourd'hui.
0: Celui d'aujourd'hui, donc, c'est ce dont on est là pour parler aussi. Donc, cet événement qu'on appelle les enfants de la Creuse, donc, est-ce que vous pouvez nous en dire un petit peu plus? J'en ai dit quelques mots, mais Laurent, est-ce que vous pouvez nous raconter un petit peu plus de quoi il s'agit en fait?
1: Après, je me suis documenté, je vais reprendre un peu des écrits. Est-ce que, comme vous le disiez, en fait, initialement, pourquoi on a eu un déplacement, et on va même utiliser le mot déportation, d'enfants de la Réunion, des enfants, c'était à la fois des nouveau-nés jusqu'à des adolescents. C'est à l'époque, sans rentrer dans un débat politique, mais c'est M. Michel Debré, qui était député de la Réunion à l'époque, en 1960, et qui, de par cette action, a déclenché en fait cette action pour contribuer au repeuplement en fait de certains départements français, dont la Creuse. Et on parle beaucoup de la Creuse parce que sur les 2000 enfants déplacés, il y a 10% qui ont atterri en fait dans la Creuse. Voilà. Et on peut appeler ça, un scandale, parce que cette population-là d'enfants, on ne leur a rien demandé. On les a écartés en fait de leur culture, de leurs parents, de leur famille. On les a amenés dans un pays qu'ils ne connaissaient pas. On a changé leur identité. Je pense que ça sera un témoignage de Mme Périgogne, qui a bataillé pendant je ne sais pas combien d'années face à l'administration pour récupérer son identité initiale. Et finalement, par rapport à l'actualité, il y a eu tout un bousculement, présentation de ce sujet lié à un combat de plusieurs années de la fédération dont Madame Périgogne est présidente, la fédération des enfants déracinés des Drômes. Drôme, c'est des départements d'outre-mer. C'est en 2026 où tout s'est un peu accéléré. On a initialement on parle de date en 2017. Lors de la prise de pouvoir d'Emmanuel Macron, lui-même a reconnu la faute de l'État. Et depuis 2017, il y a tout un mécanisme qui s'est mis en place pour arriver en 2026, finalement, par une validation du Sénat, du Parlement et de l'Assemblée nationale pour établir en fait une loi qui reconnaît la faute de l'État et qui va dédommager en fait ces plus de 2000 personnes qui aujourd'hui sont âgées. parce que là on parle de il y a 60 ans en arrière, et la venue de Madame Périgonne est pour venir témoigner, parler en fait de ce sujet, et rencontrer le public. Elle-même, elle vient de rédiger un ouvrage qui s'appelle Les enfants
0: Les déracinés de la Réunion.
1: Voilà, Les enfants déracinés de la Réunion.
0: Voilà, et donc c'est la sortie de cet ouvrage coïncide effectivement avec 2026, l'année où l'État a, comme vous le disiez, enfin reconnu ce crime et engagé la réparation des préjudices, voilà, grâce notamment au combat de Marie-Germaine Périgogne. Donc elle sera là ce soir, c'est à C5 que ça se passe. Est-ce que vous pouvez nous rappeler peut-être les horaires et puis le lieu de cette rencontre, Laurent?
1: Tout à fait. La rencontre de ce soir, ça va se passer en fait donc à l'espace Schoeschler. J'ai du mal à prononcer.
0: Schoeschler, oui.
1: Pour le positionner à proximité du collège Marc Sangnier ou du Prisme, c'est surtout un point de repère, le Prisme, c'est ça. C'est les bâtiments qui sont en face du Prisme et l'accueil du public à partir de 18h.
0: C'est ça.
1: C'est gratuit. C'est gratuit, c'est à l'intérieur même de l'espace Schoeschler que, en fait, je pense, dans la salle de projection, j'imagine, je ne sais pas, va se dérouler la prise de parole Madame Périgonne, avec la présence du maire de Cessin, de deux députés et peut-être du président de la métropole, et lui-même maire de Cessiné.
0: Magnifique, et donc en compagnie aussi de l'association Alter Ego et la Fédération des enfants déracinés d'outre-mer, dont Marie-Germaine Périgogne est la présidente. Merci beaucoup Laurent Galasso pour toutes ces infos. Je ne sais pas si vous souhaitiez rajouter une dernière chose ou on a fait le tour un petit peu.
1: Eh bien, je dirais que j'invite le public à venir massivement ce soir. C'est un sujet, l'idée elle n'est pas de dénoncer en fait un dérapage de l'État, etc. C'est plutôt aujourd'hui de témoigner de la reconstruction de toute cette population et des suites, voilà. Et même si nous, métropolitains français, on va dire les dom-toms, un peu loin, les îles sont loin, c'est quand même un peuple qui appartient à l'État français, quoi. Ils sont autant français que nous.
0: Tout à fait. Merci en tout cas, Laurent, pour toutes ces infos, notamment sur ce scandale qui a eu lieu, je le rappelle, entre 1962 et 1984. Voilà, les enfants de la Creuse, c'est le nom un peu de cet événement, mais qui ne concerne bien sûr pas que la Creuse. Merci Laurent encore, et puis à bientôt, et bonne rencontre ce soir.
1: Merci beaucoup, passez une bonne journée.
0: Merci vous aussi, au revoir.

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1: La Cinémathèque de Grenoble reprend du service à temps plein, et oui, après une toute courte pause estivale. Chaque saison est une invitation à déplacer le regard, non pour fuir le monde, mais pour mieux l'habiter. Quand tout semble devoir être immédiat, spectaculaire ou exceptionnel, quand l'actualité nous entraîne dans un flux continu d'images et de réactions, le cinéma nous offre un temps différent. Celui de regarder vraiment. Un visage, une rue, un repas, une conversation, un silence. Tout ce qui, à force d'être familier, finit par devenir invisible. Choisir de consacrer une saison aux poésies de l'ordinaire, ce n'est pas détourner le regard des bouleversements du monde. C'est faire le pari que nos existences se construisent aussi dans ce qui ne fait pas événement, les liens qui nous unissent, les lieux que nous habitons, les fragilités que nous partageons, les gestes qui se répètent et qui, silencieusement, nous façonnent. Plus que jamais, une cinémathèque est un lieu où l'on prend le temps de voir des œuvres bien sûr, mais aussi celui de partager des récits, de les discuter et de réapprendre ensemble à regarder. Voilà les amis, c'était donc l'édito de la Cinémathèque de Grenoble pour cette saison que je me suis permis de vous lire. Voilà pour cette année qui s'offre à nous pour notre plus grand plaisir. Alors à vos agendas les amis, car dans quelques instants nous allons découvrir ensemble un fragment de la programmation de cette rentrée avec Jenny Jean Penelon qui est avec nous aujourd'hui. Bonjour Jenny.
2: Bonjour.
1: Merci beaucoup d'être avec nous aujourd'hui. Je rappelle que tu es la responsable pôle public pour la Cinémathèque. Et c'est un plaisir de te retrouver aujourd'hui. La dernière fois qu'on t'entendait à la radio, Jenny, c'était en juin dernier pour présenter le festival de films courts en plein air qui avait eu lieu donc au début de l'été avec entre autres 3 jours de projection en plein air au Jardin de Ville, gratuit, ouvert à tous. Aux yeux du public, ce fut une fois de plus mémorable, incroyable. Mais pour vous, l'équipe, est-ce que vous étiez satisfaite de cette édition ?
2: Bah oui, c'est déjà... Enfin, nous, on est déjà nostalgiques d'avoir vécu une telle édition avec... comme chaque année, comme premier challenge de faire qu'il fasse grand beau, et on a eu de la chance, et que le public soit au rendez-vous. Et je crois qu'on a vraiment à cœur de retrouver le public chaque année et des cinéastes de plus en plus nombreux et nombreuses qui viennent nous rejoindre pour faire la fête autour de courts-métrages qui, même si la thématique cette année, enfin, même s'il n'y a jamais de thématique, mais il y a des émotions qui ressortent des films étaient plutôt sombres, plutôt tournées vers la solitude et le deuil. Je crois que ça nous a fait du bien de nous rassembler tous pour voir des films autour de ces sujets-là. Donc, hâte de la 50e l'année prochaine.
1: Et oui, c'est ça, c'est déjà les 50 ans de... Enfin, la 50e du moins édition de ce festival, l'un des premiers, je crois, en France, si je ne me trompe pas. Est-ce qu'il est trop tôt pour en parler déjà de cette 50e édition?
2: Mais il faut qu'on... Là, on s'est reposé un peu cet été. On a préparé une sublime saison et on va s'y mettre dès la rentrée, effectivement, à la préparation du 50e. Mais on vous garde plein de surprises. On a plein d'idées déjà.
1: Bien. On aura l'occasion d'en reparler. Bien sûr, c'est dans un peu moins d'un an, donc tranquille. Est-ce que vous avez déjà pensé à faire durer ça pendant genre tout l'été? Non, ne fût-ce qu'une semaine.
2: Alors, bah, on a la chance d'avoir des partenaires fidèles comme le cinéma, le club ou d'autres de partenaires en agglomération qui reprennent. Là, par exemple, vendredi 25 septembre, on a une reprise du Palmarès à Tulin au Cinéma Paradiso. Donc, on a des partenaires comme ça qui reprennent des séances du festival tout au long de l'été. Mais sinon, effectivement, alors on oublie un peu le festival pendant l'été, mais on fait des projections en plein air dans tout Grenoble et dans toute son agglomération pendant tout le mois de juillet et tout le mois d'août. Donc, le cinéma ne s'arrête pas, même si le festival, on le met en pause.
1: En fait, la Cinémathèque n'est jamais vraiment en vacances, en réalité.
2: Jamais. Quand on aime le cinéma, on ne s'arrête pas, je crois. C'est ça.
1: Magnifique. Bon, en tout cas, on est reparti pour une saison au cinéma Juliette Berthaud et ailleurs, bien sûr. Mais est-ce que, pour commencer, tu peux donc nous parler un petit peu du thème que vous avez choisi pour guider cette programmation? Je l'ai mentionné dans l'édito rédigé par Anaïs Truand, je crois, la directrice. Mais oui, je te laisse en dire un petit peu plus.
2: Oui, l'idée, c'était vraiment d'aller, bah, comme Anaïs l'a si bien écrit dans l'édito, d'aller raconter ce que le cinéma va voir dans ce qui n'est pas extraordinaire. C'était aussi l'idée d'aller visiter des personnages, des personnes, des histoires qu'on ne voit pas. En fait, si le cinéma ne les montre pas, c'est des personnes qu'on veut invisibiliser, par exemple des personnes issues de la classe populaire, des manières d'être, des manières de faire. qui sont en dehors de tout. Voilà, on est loin du cinéma grandiloquent et tout ça. C'est plutôt chercher des gestes, des regards, des choses qui se répètent et par là, bah, aller directement dans ce qui nous émeut le plus, parce qu'on est tous des humains qui vivons tous les jours des petites choses et des grandes choses. Et parfois, même au sein d'un petit quartier, d'un immeuble, en fait, il se passe des choses qui sont totalement folles. Et parce qu'en fait, bah, ça fait partie de nos quotidiens aussi, de vivre des choses romanesques. Et je crois que le cinéma sait le raconter vraiment, vraiment très, très bien. Ces petites, les relations entre les gens, le fait de rencontrer des soucis d'argent, le fait d'habiter quelque part, en fait, qu'est-ce que ça dit nous en tant qu'humains, en fait, je crois.
1: Magnifique, j'adore ce thème. Une fois de plus, très bien choisi, la poésie de l'ordinaire. Donc. Et donc, les premiers rendez-vous de cette saison sont annoncés. C'est ce week-end que ça commence, donc au cinéma Juliette Berthaud, les 18 et 19 septembre, avec pas moins de 4 projections entre vendredi et samedi autour d'une rencontre. Vous êtes ravis d'accueillir le cinéaste Robert Guédiguian et l'actrice Ariane Ascaride. Est-ce que tu peux nous raconter un petit peu qui sont ces personnes, pour ceux qui ne les connaissent pas?
2: Eh ben, on est vraiment plus qu'heureux de pouvoir accueillir Robert Guédiguian et Ariane Ascaride. Alors, c'est extrêmement intéressant parce que Robert Guédiguian, c'est un cinéaste qui a commencé au début des années 80, qui a tourné dans un lieu qui lui tient extrêmement à cœur puisque c'est un lieu où il habite, qui est le quartier de l'Estac à Marseille. Et dès ses premiers films, il met en scène Ariane Ascaride, qui est aussi sa compagne à la ville. Et il a, en fait, à la fois un cinéma qui est extrêmement puissant puisque extrêmement proche des personnes qu'il filme, et aussi parce que les acteurs avec lesquels il tourne depuis maintenant, si on fait le calcul, 80, bientôt 60 ans, sont en fait comme une forme de troupe. C'est-à-dire que c'est tout le temps les mêmes acteurs qui reviennent et qu'on adore retrouver à travers chacun de ces films qui portent des histoires différentes, comme une forme de variation autour de cette thématique du vivre ensemble, de la solidarité, des galères, de l'amour, de tout ça. Et en fait, ce qui est là, pour avoir re-regardé sa filmographie en partie dans l'idée que, comme il vient, on se replonge dans ses films. En fait, c'est des films qui sont bouleversants, qui sont bouleversants parce que ils touchent d'extrêmement près l'humanité, quoi. Enfin, vraiment ce qu'on a entre nous, ce qui nous fédère et toutes ces petites choses qui font que la vie, on continue de la vivre et qu'on continue de la vivre avec la tête haute.
1: des choses ordinaires, mais bon, qui font partie de la poésie du monde. Donc, en tout cas, les amis, si vous voulez faire votre rentrée de cinéma en beauté, la rencontre aura lieu à 17h ce samedi 19 septembre, si je ne me trompe pas. C'est gratuit.
2: Exactement.
1: C'est au cinéma Juliette Berthaud. Et puis, les films sont entre vendredi soir et samedi toute la journée. Comment ça se passe, en fait, pour faire venir des personnes comme ça, des personnalités du cinéma? C'est dans le cadre de tournées ou bien vous les démarchez spontanément? Pourquoi et comment?
2: Là, c'est effectivement, donc c'est super parce qu'on a une rencontre où le public va pouvoir poser des questions à un cinéaste qui est immense quand même et à une actrice aussi immense, donc c'est une chance de pouvoir le rencontrer. Et c'est un peu particulier, alors c'est pas dans le cadre du tournée, alors même que Robert Guédiguian sort son prochain film fin octobre, donc il y a une actualité autour de son cinéma, mais ça n'a pas de lien. En fait, nous, c'est au fur et à mesure de rencontres et on s'est dit, mais quelle est la meilleure manière, quel est le meilleur cinéaste en France pour nous raconter tout ça sur la poésie de l'ordinaire? Et là, plus particulièrement, on s'est dit que c'était intéressant d'aller vraiment gratter autour de cette idée de faire famille, de les liens, en fait, qui nous unissent entre nous quand on n'est pas du même sang, mais la famille qu'on crée, quoi, qu'on décide de créer parce qu'on vit quelque part, parce qu'on rencontre des personnes. Et on s'est dit, Robert Guédiguian, c'est exceptionnel. Et en fait, on a eu son contact grâce... On avait fait une séance avec Jean-Claude Galota, et Jean-Claude Galota est très proche du travail de Robert Guédiguian, donc il nous a offert cette chance-là de pouvoir l'inviter. Et en plus, Ariane Ascaride, donc vraiment double chance.
1: Magnifique coup double donc pour ce premier week-end avec la Cinémathèque. 18 et 19 septembre, les amis, notez bien ça.
2: Oui.
1: Si ça vous intéresse, les horaires, elles sont à retrouver bien sûr sur le site internet, notamment de la Cinémathèque, cinémathèquedegrenoble.fr. Après ça, peut-être on fait un tout petit bond, il nous reste un petit peu de temps encore, Jenny, si tu es d'accord, un tout petit bond, parce que vous faites une petite pause jusqu'à début octobre, si je ne me trompe pas, des projections, et puis ça repart sous le thème un peu de l'épargne, t'en parlais tout à l'heure, voilà, je ne sais pas si tu veux nous parler de tout début octobre, 1er et 2 octobre, je crois qu'il y a des projections.
2: Oui, tout à fait. Et juste pour ajouter, certains des films de Robert Guédiguian seront projetés en copie 35 mm issue des collections, donc c'est aussi un plaisir de voir de l'argentique. Et effectivement, on prolongera cette saison Poésie de l'ordinaire début octobre avec une sous-thématique qu'on a appelée « Mettre l'argent de côté », puisque forcément, fait partie du quotidien l'idée d'avoir de l'argent, de ne pas en avoir, d'en chercher ou de ne pas en chercher, d'avoir des problématiques liées à ça. Et on s'est dit, parce que c'est ce qu'on aime aussi à la Cinémathèque, c'est aller voir du cinéma d'auteur parfois peu accessible, donc un film comme Wendy et Lucie qu'on a en 35 mm, qui est un film d'une réalisatrice Kelly Reichardt, qui est un cinéma proche de la sensation, avec des longs plans séquences. Mais aussi, on aime les films très grand public, et ça nous fait vraiment beaucoup, beaucoup, beaucoup de bien d'en passer dans une cinémathèque telle que celle de Grenoble. Et donc, le jeudi 1er octobre, on se fait plaisir, et donc on passe The Full Monty. Et The Full Monty, qui est l'histoire de jeunes, plus ou moins jeunes, d'ailleurs, plus chômeurs, en Angleterre, qui décident de faire du striptease pour gagner de l'argent. Et en fait, c'est hyper drôle parce que c'est un film qui est culte pour toute une génération, pour les personnes qui sont nées des années, on va dire, dans les années 80, quoi. Et quand on en parle aux plus jeunes, personne ne connaît ce film. Et du coup, c'est aussi un plaisir pour nous de programmer ce genre de films qui sont extrêmement populaires pour une certaine génération, mais qu'une génération ne connaît pas du tout, et dont l'histoire est, il faut le dire, extrêmement fun. Enfin, je veux dire, c'est quand même très drôle comme synopsis. Donc on a ce plaisir-là. Mais voilà, on va aussi aller voir le film L'Argent de Robert Bresson, qui est un classique autour de cette notion-là. Enfin voilà, comme d'habitude, on aime mélanger les genres pour que tout le monde puisse trouver du plaisir à regarder des films qui sont différents et qui nous offrent différents points de vue sur une même thématique.
1: Toujours énormément de choses donc à découvrir cette saison avec la Cinémathèque. Mmh. On a l'impression que le patrimoine cinématographique est juste inépuisable en fait. Ça. Il y en aura toujours. C'est trop bien. Bon, merci beaucoup Jenny. C'est toujours un plaisir d'entendre des passionnés comme ça de cinéma nous raconter et nous proposer des beaux rendez-vous cinéma. Toute la saison après, elle sera rythmée par tout plein d'événements, bien sûr. Ciné goûté, ciné couette, ciné Halloween, sortie de résidence, des cartes blanches, des visites guidées. Bref, j'en passe, des rencontres aussi bien sûr, des ateliers, on aura l'occasion peut-être d'en reparler à l'antenne, et puis sinon les amis, vous l'aurez compris, tout le programme il est d'ores et déjà disponible pour jusqu'à décembre si je ne me trompe pas, sur le site internet je crois, et puis vos réseaux sociaux tout simplement.
2: Oui.
1: Voilà, magnifique, je pense que tout est dit. Merci beaucoup Jenny encore une fois, je ne sais pas si tu souhaitais ajouter quand même une dernière chose.
2: Oui, merci beaucoup, et comme on aime toujours en faire plus, samedi on aura aussi un plein air Place des Géants avec des courts-métrages du festival, justement pour prolonger un peu l'idée de courts-métrages, donc ça sera gratuit à partir de 20h sur la Place des Géants, et comme il fait encore beau, on a de la chance. On continue de projeter en plein air, donc voilà. En tout cas, vous n'avez pas d'excuses pour ne pas nous rejoindre.
1: Trop bien, on fait durer l'été en plus comme ça, c'est un plaisir, vraiment. Merci beaucoup Jenny, je rappelle que tu es responsable pôle public donc à la Cinémathèque de Grenoble. Et puis, bonne rentrée et à bientôt.
2: Merci beaucoup, à bientôt.
1: Au revoir, salut.

Les amis, cette émission touche à sa fin. Et oui, la télé au placard, c'est fini pour aujourd'hui. Un grand merci à toutes et à tous de nous avoir écoutés. Un grand merci à tous nos invités du jour. Nous avions aujourd'hui, en tout début d'émission, l'association Alter Ego avec Laurent Galasso qui nous parler de cette rencontre, témoignage et dédicace autour d'un livre, qui s'appelle « Les Déracinés de la Réunion » qui a été écrit par Marie-Germaine Périgogne qui est présidente de la Fédération des enfants déracinés d'outre-mer. Et voilà, donc cette rencontre a lieu à Cessin, espace Victor Schulcher, à partir de 18h. N'hésitez pas, c'est aujourd'hui, ce lundi 14 septembre. Merci également à Jenny Jean Pendelon, la responsable pôle public de la Cinémathèque de Grenoble, pour nous avoir présenté les débuts, les premiers rendez-vous de cette saison à la Cinémathèque de Grenoble pour tous les fanatiques du cinéma, du patrimoine.

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1: Merci de rester avec nous à l'écoute de RFI, les midis à Paris, 10h en temps universel. Le journal, c'est tout de suite avec vous, Charlotte de Rouen, bonjour.
2: Bonjour Caroline, bonjour à tous. Au Yémen, les Houthis vont-ils pouvoir conserver les zones conquises face aux forces pro-gouvernementales? Les rebelles contrôlent depuis vendredi le détroit de Bab el-Mandeb, passage stratégique pour les exportations de pétrole. Au Japon, cette victoire surprise dans les urnes de Genta Koja. Il devient le premier gouverneur de l'île d'Okinawa à ne pas demander le départ des militaires américains qui ont une base sur place. En Hongrie, après les scandales qui ont entouré les enfants placés et abusés, le nouveau Premier ministre Peter Magyar annonce des moyens supplémentaires dans le secteur. Et puis il est peut-être le nouveau patron du tennis mondial. Alexander Zverev a remporté l'US Open hier à New York. Deuxième victoire d'un tournoi du Grand Chelem pour l'Allemand cette saison. Les rebelles Houthis au Yémen affirment avoir visé des installations militaires en Arabie Saoudite ce matin. Des frappes en réponse à celles menées par Riyad, une cinquantaine selon les rebelles hier. La situation a beaucoup évolué dans la région depuis vendredi. Après une offensive éclair, les Houthis se sont emparés de toute la côte le long de la mer Rouge, ce qui leur donne accès au détroit de Bab el-Mandeb, point de passage très stratégique pour le commerce maritime mondial et pour une partie des exportations de pétrole saoudien. Alors reste à savoir si les rebelles ont les moyens de conserver leur conquête territoriale, Justine Fontaine.
3: Les Houthis peuvent tenir, d'après la chercheuse Yasmine Aleriani du Centre pour les recherches stratégiques de Sanaa. Pour le moment, en tout cas, faute, selon elle, de réactions fortes et immédiates de l'Arabie Saoudite et surtout des forces gouvernementales yéménites.
4: Le gouvernement reconnu par la communauté internationale est dans une situation de faiblesse. Le moral des troupes est très bas. Leur retrait de Moura et de ses environs a été particulièrement chaotique et a montré le manque de leadership et de cohésion dans leur rang.
3: Les rebelles Houthis pourraient tenter par la suite de s'emparer de la ville de Taiz, puis d'avancer vers le gouvernorat de Marib, riche en pétrole, et enfin menacer Aden, où siège le gouvernement officiel.
4: Mais combien de temps garderont-ils le contrôle de ces territoires? C'est une question qui reste en suspens. Et on se souvient qu'en 2017, il y avait eu de violents combats lors desquels ils avaient perdu ces territoires. Donc ce ne serait pas la première fois.
3: Les combats de ces derniers jours ont fait des centaines de morts et des dizaines de milliers de déplacés. Beaucoup viennent chercher refuge dans la capitale provisoire, Aden, déjà surpeuplée après une décennie de conflits.
2: Justine Fontaine, la réunion annoncée ce lundi entre l'Iran et les pays du Golfe pour évoquer la situation dans le détroit d'Ormuz, autre détroit stratégique, est reportée. L'Iran dit qu'elle a été reportée à la demande de l'Arabie Saoudite, justement, qui a invoqué la situation au Yémen, un faux prétexte, selon le porte-parole de la diplomatie iranienne. Au Japon, un nouveau gouverneur vient d'être élu sur l'île d'Okinawa. Et pour la première fois depuis 12 ans, il n'exige pas le départ des militaires américains de la région. Genta Koja a infligé une sévère défaite ce dimanche au gouverneur sortant, Denis Tamaki, pourtant très populaire. Les précisions de notre correspondant Frédéric Charles.
5: C'est une surprise cette victoire de Genta Koja, favorable au maintien sur l'île principale d'Okinawa d'une installation militaire américaine controversée, la base aérienne du corps des marines de Futenma. Cette base joue un rôle crucial dans le dispositif militaire américain en Asie-Pacifique. Genta Koja soutient le projet du gouvernement de son déplacement et de son agrandissement au nord de l'île, à Dingo, dans une zone moins peuplée. Le Japon et les États-Unis avaient décidé de déplacer la base en 1996 après le viol d'une écolière de 12 ans par des militaires américains. Ce projet de relocalisation avait été approuvé en 2013, mais le gouverneur de l'époque avait été battu par un adversaire opposé à ce transfert. Et Denis Tamaki assurait depuis lors la

0: résistance au déplacement de la base à Nago, car elle risquait d'abîmer la biodiversité de la baie d'Oura. Frédéric Charles, Tokyo, RFI.
1: En Suède, les sociaux-démocrates se disent prêts à gouverner. Les résultats des élections législatives sont très serrés. Les deux grands blocs politiques suédois sont au coude à coude. Les résultats définitifs du scrutin qui a eu lieu hier dimanche ne sont pas attendus avant mercredi ou jeudi et laissent déjà présager de très difficiles négociations pour former un gouvernement. Magdalena Andersson, la leader des sociaux-démocrates, espère revenir à la tête du gouvernement après avoir quitté le pouvoir en 2022. L'Ukraine et la Pologne dénoncent des frappes russes près de la frontière polonaise, des frappes qui ont endommagé un train reliant Kiev à Varsovie, à 2 km de la frontière polonaise. Aucune victime à déplorer, mais peu de temps auparavant, un autre convoi transportant des personnalités européennes venait de passer. Cette frappe est inacceptable et elle vise à désunir les alliés de l'Ukraine, estime le chef de la diplomatie française. En Hongrie, le Premier ministre a annoncé une refonte du système de protection de l'enfance. Il faut dire que la manière dont les enfants placés sont traités avait fait scandale ces dernières années dans le pays. En 2024, la présidente de la République avait démissionné après avoir gracié le complice d'un directeur d'orphelinat condamné pour abus sexuels sur des enfants. Depuis, les révélations se sont multipliées sur les violences physiques et sexuelles subies par les mineurs dans les institutions d'État. Ce qui a largement entaché la fin de mandat de l'ancien Premier ministre Viktor Orban. Son successeur, Peter Madia, reconnaît que l'État a complètement failli à sa mission, Florence Labruyère.
2: En Hongrie, 23 000 enfants vivent dans des foyers gérés par l'État. Ces établissements ont un budget tellement dérisoire que beaucoup d'enfants ne mangent pas à leur faim. Peter Madia, Premier ministre.
3: Beaucoup d'enfants placés sous la protection de l'État ont souffert de la faim. De plus, ils ont subi des abus physiques et sexuels de manière systématique.
2: Pire, les enfants sont parfois tellement affamés qu'ils acceptent d'être abusés par d'autres mineurs en échange de nourriture. C'est ce que constate un rapport établi en 2024 par le gouvernement de Viktor Orban, qui n'a pas osé publier le rapport à l'époque et n'a pris aucune mesure pour remédier à la situation.
3: Ces horreurs continuent aujourd'hui, soit entre les enfants, soit autrement. En tant que citoyen et père de famille, je trouve cela inacceptable. Le gouvernement Orban savait, il a vu ce qui se passait et il n'a rien fait.
2: Peter Madiar a annoncé un premier plan d'urgence. L'État va injecter l'équivalent de 26 millions d'euros dans la protection de l'enfance. Florence Labruyère, Budapest, RFI.
1: En Grèce, un mort et 25 disparus dans le naufrage d'une embarcation de migrants au large de l'île grecque de Gavdos, près de la Crète. 51 personnes ont pu être secourues par deux navires qui se trouvaient à proximité, un cargo et un pétrolier. Les opérations de recherche et de sauvetage se poursuivent. Un mot de tennis à présent. L'US Open s'est conclu par la victoire hier d'Alexander Zverev après avoir dominé l'Américain Ben Shelton en 4-7, 6-3, 7-6, 5-7, 6-2. Trois mois après avoir remporté le tournoi de Roland-Garros, l'Allemand s'adjuge donc son deuxième titre du Grand Chelem. À 29 ans, ce personnage toujours aussi controversé, accusé par le passé de violence conjugale, est en train de réaliser sa meilleure saison de sa carrière. Cédric De Oliveira, il est peut-être d'ailleurs aujourd'hui le nouveau patron du tennis mondial.
4: Il a mis quelques secondes à réaliser. Dans sa bulle, prêt à servir pour un nouveau point, Alexander Zverev n'a d'abord pas compris qu'il venait de remporter l'US Open, son deuxième majeur de la saison. Pour un joueur qui a longtemps été un éternel loser, le succès est presque inattendu.
5: Moi et mon équipe, on a mis 30 ans sans remporter de titre du Grand Chelem. Voilà que nous en gagnons deux en trois mois. Tous nos efforts ont été récompensés et je pense que 2026 est l'aboutissement de toutes ces années.
4: À New York, Zverev a profité du forfait de Yannick Sinner et du retour de blessure de Carlos Alcaraz. Il est aussi passé à deux points de l'élimination au premier tour. Mais en finale, face au panache de l'Américain Ben Shelton, il s'est montré imperturbable. Visé par de lourdes accusations de violence conjugale, l'Allemand s'accommode visiblement de cette image de super-vilain. En tout cas, il a su faire face à un coup Arthur Ashe entièrement acquis à la cause de son adversaire.
5: Je sais qu'aujourd'hui, 99,9% des gens voulaient que Ben gagne. Alors je suis vraiment désolé. Même si je sais savait que le public était contre moi. Il a toujours été incroyablement juste.
4: Pas sûr que cela suffise à amadouer un public qui, comme à Roland-Garros, applaudit la performance en grimaçant. Meilleur joueur de la saison, il va maintenant chercher la place de numéro 1 mondial en attendant de résister au retour en forme des deux tauliers Alcaraz et Sinner.
1: Et chez les femmes, la nouvelle reine, c'est la Kazakh, Elena Rybakina. C'est la fin de cette édition, mais restez avec nous à l'écoute de la Radio du Monde, car tout de suite, on retrouve Emmanuel Bastide pour 8 milliards de voisins. Bonjour Emmanuel.
6: Bonjour Charlotte Desrouin. Prochain journal dans 50 minutes, nous parlons des déchets urbains chez 8 milliards de voisins aujourd'hui.
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8: Tchernobyl, à l'ukrainienne, un nom synonyme de la pire catastrophe nucléaire de l'histoire. Celle qui, le 26 avril 1986, suite à une erreur humaine, a entraîné l'emballement puis l'explosion du réacteur numéro 4 de cette centrale nucléaire construite en Ukraine soviétique. Pendant 40 ans, ce désastre a eu de graves conséquences, humaines tout d'abord, mais aussi environnementales et politiques. Le réacteur s'est échauffé et pour beaucoup d'historiens, la chute de l'URSS s'est emballée, réveillant au passage le nationalisme ukrainien. Aujourd'hui, tout le secteur de Tchernobyl est revenu au cœur des préoccupations des Ukrainiens. C'est ici, en 2022, dans une zone encore hautement radioactive, que l'invasion russe a commencé. Tchernobyl, la hantise de l'Ukraine, sous péril russe, un grand reportage d'Emmanuel Chaz.
9: Voilà, ça y est, c'est parti. Vous voyez, le niveau sonore baisse immédiatement. C'est comme ça que fonctionnent les radiations. En gros, il faut savoir que plus le sol est meuble, plus on va avoir des cas comme celui-ci. Ici, là où il y a de l'asphalte, vous voyez, il se calme. Le niveau sonore a baissé, et de beaucoup.
10: Nous venons d'entrer dans la zone d'exclusion de Tchernobyl. Volodymyr Verbitsky, notre guide, nous montre comment fonctionne un dosimètre, cet appareil qui permet de mesurer la quantité de radiation reçue par une personne ou un objet pendant un certain temps. Cet emballement que l'on entend signifie que l'on dépasse largement le taux normal pendant le temps de la sonnerie.
9: Ceci est une école maternelle. Après l'accident, ce village a été oublié. Le 28 avril, Pripyat avait déjà été évacué. Et le 1er et 2 mai, des enfants étaient encore amenés ici, malheureusement.
10: Ce jardin d'enfants est notre première halte dans la zone d'exclusion. Il précède l'entrée dans la ville de Tchernobyl, qui a donné son nom à la centrale. Tchernobyl en est la version russe, celle qui domine encore à l'étranger, au grand dam des Ukrainiens. Les alertes du dosimètre s'arrêtent dès qu'on entre dans ce bâtiment délabré.
9: Il n'y a rien à craindre, on va tout vérifier. C'est pour ça qu'on est venu ici des centaines de fois. Les radiations varient. D'ailleurs, ça pourrait même être bon pour la santé à petite dose.
10: L'histoire dira si Volodymyr a raison sur les petites doses, mais aujourd'hui, une exposition de quelques heures, nous dit-on, ne devrait pas être néfaste à condition de se tenir éloigné des zones fortement contaminées. Le jardin d'enfants semble être figé dans le temps. On y trouve des chaussons d'enfants en feutrine, des peluches, des livres tous recouverts de poussière qui sont exposés aux quatre vents. De petits lits rouillés rappellent qu'avant d'être une zone sinistrée, Tchernobyl était un lieu d'habitation. Nous continuons notre visite qui nous emmène justement à Tchernobyl, la ville pas la centrale, 18 km au sud du site nucléaire. À première vue, une petite ville coquette et pas tout à fait déserte. Plus d'une centaine de personnes travaillant dans la zone ou bien y étant revenues y habiteraient encore. Et ici, une installation artistique montrant une série de panneaux de noms de villes rappelle toutes celles qui ont disparu suite à la catastrophe.
9: Je voulais vous montrer cette installation. Elle représente les anciens villages qui ont été dépeuplés en 1986. Il y en a 96 de notre côté de l'Ukraine et une partie en Biélorussie. Anatoli Gaidamaka, l'auteur du projet, n'a pas mentionné les anciens villages russes ici. C'est simplement sa vision.
10: Le geste de l'artiste n'est pas anodin. Il pointe du doigt la responsabilité de Moscou dans cette catastrophe et les effets de l'explosion de 1986 sur la population sont encore plus visibles quelques kilomètres plus loin, dans la ville abandonnée de Pripyat.
11: Attention, attention. Attention, attention. Chers camarades, le Conseil municipal des députés du peuple signale qu'en raison de l'accident survenu à la centrale nucléaire de Tchernobyl, la situation radiologique dans la ville de Pripyat est préoccupante. Les instances du parti et du soviet, ainsi que les unités militaires, prennent les mesures nécessaires. Toutefois, afin de garantir la sécurité de la population, et en premier lieu des enfants, une évacuation temporaire des habitants de la ville et de certains endroits de la région de Kiev est nécessaire.
10: Ce message radio est l'ordre d'évacuation qui a été donné à la population de Pripyat le 27 avril 1986, soit 36 heures après la catastrophe. Plusieurs raisons expliquent ce délai. D'abord, la confusion autour de l'état du réacteur numéro 4 et du niveau des radiations, l'ampleur de l'évacuation à organiser d'un point de vue logistique. À l'époque, Pripyat comptait près de 50 000 habitants, mais aussi et surtout le déni au niveau institutionnel. Dans le système autoritaire soviétique, les décisions étaient centralisées, la culture du secret encadrait les mauvaises nouvelles afin de ne pas porter atteinte à l'image de l'État et mettre en doute sa compétence, quitte à ce que la population en pâtisse.
9: On finit sur la route ouest, celle où on est maintenant. Là, au niveau des panneaux, sur la gauche, regardez les niveaux. Combien ils indiquent ?
12: 8.
10: Pour Volodymyr, c'est un retour chez lui. En 1986, il avait 25 ans et il habitait ici, à Pripyat, avec sa femme et leurs enfants. Au milieu des ruines du café disco de la ville, il nous montre ses
9: photos. Me voici dans ce café. Et ça, c'est ma femme, ici au café. C'est ici que j'ai eu ma première cuite. C'était la première fois de ma vie que je buvais de l'alcool.
10: Pripyat, ville atome, avait été construite en 1970 à 3 km seulement de la centrale nucléaire et ses habitants étaient majoritairement des travailleurs de la centrale et leurs familles. Ici, la moyenne d'âge était de moins de 30 ans. Volodymyr nous emmène à l'hôpital qui a accueilli les premiers blessés.
9: Faites attention. Les premiers blessés ont été amenés de ce côté-ci. Ensuite, ils ont été emmenés dans les étages où on leur a prodigué les premiers soins. Tout s'est passé ici.
10: Et ça, c'est de l'amiante ?
9: Eh bien oui, de l'amiante, il y a tout.
10: Amiante, radiation, impossible de ne pas voir ces dangers qui se superposent. Ici, des câbles et des blocs de béton pendent du plafond. À travers les décombres et la poussière, on voit que l'hôpital a été quitté dans la précipitation. Au sol, des tablettes de médicaments, des fioles de désinfectants, une multitude de papiers. Dans les appartements, on observe le même chaos.
9: Plus tard, les appartements ont été cambriolés. Et une chose est sûre, il s'agit d'un véritable phénomène. Le pillage était bien présent. Mais c'est un scandale, parce que personne n'avait informé la population du danger que représentaient les radiations.
10: De fait, des particules radioactives se sont déposées sur tous les meubles et incrustées durablement dans les tapis et moquettes. Après la catastrophe et l'évacuation, Pripyat a été pillée par des personnes qui n'avaient pas compris la raison pour laquelle les évacués n'avaient pas pris leurs biens avec eux. Nous traversons Pripyat désert. En ce début de printemps, il fait grand soleil et il y a du vent. Le pire moment pour visiter une zone radioactive. Les arbres qui puisent dans les nappes phréatiques encore hautement contaminées charrient du pollen qui disperse les particules radioactives dans l'air qu'on respire. Le dosimètre émet toujours ses avertissements. Prochaine étape, le sarcophage qui abrite le réacteur numéro 4. Il a été endommagé par les Russes dans une frappe de drone au printemps 2025.

0: En arrivant devant la centrale, on a l'impression d'arriver dans un centre pénitentiaire tant la sécurité est grande et il nous est interdit de la décrire. Volodymyr nous rappelle qu'on ne peut que photographier le sarcophage endommagé au printemps 2025. Ce jour-là, des jeeps de l'Agence internationale pour l'énergie atomique patrouillent sur la zone. Juste en face de la centrale, un mémorial a été aménagé. Une vingtaine de portraits de soldats tombés sur la ligne de front et qui travaillaient à la centrale sont affichés.
1: Il y a par exemple Andriy Vassilovitch Krasilov, liquidateur, né le 29 juillet 1965 et mort le 20 juillet 2022. Renady Oleksandrovitch Haevi est né le 28 décembre 1976. Il est mort le 1er juillet 2023. Parmi ces soldats, il y en a qui sont originaires de la région, de Slavoutich notamment, où beaucoup des liquidateurs avaient été logés.
0: Ici s'entremêlent plusieurs tragédies. Aux morts, aux liquidateurs, auxquels un monument est également dédié, s'ajoute la mémoire vive des crimes russes commis ici, comme l'explique Oleksandr Hrigorash. Il est chef du département de contrôle des opérations de la centrale nucléaire et responsable de la supervision et de la protection civile.
2: Premièrement, ce qui s'est passé à la centrale nucléaire de Tchernobyl le 24 février 2022 était un acte de terrorisme nucléaire perpétré par la Russie, à savoir la prise de contrôle des installations nucléaires. Deuxièmement, un second acte de terrorisme nucléaire a eu lieu lorsqu'un drone russe a frappé l'arche de la nouvelle enceinte de confinement le 14 février 2025. C'est également un acte de terrorisme nucléaire.
0: Ces actes ont tous été commis en violation des dispositions de la Convention pour la répression des actes de terrorisme nucléaire, conclue le 14 septembre 2005 et ratifiée par la Russie. Alors que Moscou a non seulement mis en danger la population ukrainienne et au-delà des frontières, mais aussi ses propres soldats qui creusaient des tranchées dans la forêt rousse, la zone la plus radioactive qui se trouve aux abords de la centrale, au mépris de toute précaution.
2: La présence de toute personne dans la zone d'exclusion ou sur le site de la centrale de Tchernobyl en général exige le respect des consignes de sécurité. Les radiations ne pardonnent pas le manque de respect. Elles ne font pas de distinction, militaire ou civile, scientifique ou simple ouvrier. Elles affectent tout le monde de la même manière. Quant aux occupants qui ont négligé les consignes de sécurité, ils ont eux-mêmes mis leur santé en danger et regretteront un jour de ne pas les avoir respectées.
0: Cette occupation russe de la centrale nucléaire va au-delà du sens commun. Pendant environ 5 semaines jusqu'au départ des troupes russes de la région de Kiev, environ 100 travailleurs du site ont été bloqués sur place pendant près de 25 jours. Au lieu de leur shift de 12 heures pour assurer le bon fonctionnement de la centrale électrique, nécessaire au refroidissement des combustibles nucléaires, leur présence a permis d'éviter le pire.
2: Aucun des spécialistes qui ont pris le service de nuit le 23 février 2022 ne s'attendait à ce que sa garde dure 600 heures, voire 1000 heures pour certains. Mais grâce à la qualité de leur formation, aucun n'a quitté son poste et chacun a accompli ses tâches.
0: Sans ces travailleurs, on ne peut pas exclure qu'un nouvel incident nucléaire ait eu lieu à la centrale en 2022, alors que 40 ans après la tragédie, personne en Ukraine n'a oublié son ampleur. Direction Zdvijivka, près de Borodyanka, à environ une heure de route de Kiev. Dans ce village fleuri, de coquettes maisons s'alignent. Nous venons rencontrer Vassil, 90 ans, et sa femme Nina, 86 ans. En 1986, leur vie a basculé. Ils habitaient alors dans la zone d'exclusion. Au lendemain de la catastrophe nucléaire, le couple a été sommé d'évacuer la maison qu'il possédait dans ce qui est aujourd'hui la zone d'exclusion. Nina se rappelle.
3: Les officiels nous ont dit de tout laisser tomber et ils ont commencé à nous évacuer. Le 4 mai, oui, ils ont commencé à nous évacuer. Ils ont bouclé la zone à 30 km et ont interdit l'accès à quiconque s'y trouvait. En fait, ils nous ont évacués après l'accident.
0: Il n'y a pas que l'ordre d'évacuation qui a tardé à arriver. La nuit même de l'accident, le personnel de la centrale n'a pas non plus été informé.
3: Vassil travaillait déjà à Tchernobyl. Il était chauffeur. D'habitude, il rentrait à la maison après le quart de nuit. Il conduisait un Kamaz à l'époque. Il est arrivé pour son quart de nuit. Il ne savait pas qu'il s'était passé quelque chose pendant la nuit.
0: Alors que la famille a dû tout quitter dans l'urgence, Vassil, lui, chauffeur de ces poids lourds soviétiques qui charriaient des matériaux vers la centrale nucléaire, a été réquisitionné pour transporter le sable utilisé pour colmater le réacteur numéro 4 dans un premier effort pour stopper les radiations. Comme plus d'un demi-million de travailleurs après la catastrophe, il a été l'un des liquidateurs de Tchernobyl. Il explique le chaos des premiers jours et son travail.
4: Je me rendais sur le terrain d'aviation où il y avait du plomb en train d'être cassé. Puis ces blocs étaient chargés dans des nacelles et transportés. Il y avait probablement une soixantaine d'hélicoptères sur place, des petits engins tout petits qui volaient dans tous les sens. Une fois la nacelle accrochée, l'engin décolle et il part là-bas, sur le nuage de poussière.
0: Alors que ces opérations dangereuses étaient en cours, Vassil se souvient de la dévastation tout autour de lui.
4: Dans toute la forêt de Polichka, c'était brûlé.
3: Une forêt noire, avec des pins, surtout des pins.
4: Oui, voilà, des conifères. Ils sont devenus tout noirs. Ils étaient si beaux et il n'en restait que les troncs, plus aucune branche, rien d'autre.
0: Les premières semaines, Vassil a multiplié les allers-retours vers la centrale sinistrée. Très vite, il a eu des brûlures autour des poignets dues aux radiations. Au bout de quelques semaines, il doit également abandonner son camion, le Kamaz soviétique, qui fera partie des centaines de camions contaminés enterrés dans la zone d'exclusion.
4: J'y suis allé et retourné, encore et encore, avec mon Kamaz plein à craquer pour charger les nacelles.
0: Vassil a travaillé dans le transport de matériaux pour la centrale jusqu'en 1988 et jusqu'au jour où sa santé ne le lui a plus permis.
4: Je conduisais vers Tchernobyl pour aller aider. J'étais au volant et d'un coup, je n'ai plus rien vu. J'ai stoppé le camion, j'ai attendu, je savais que quelqu'un allait passer. Ça a été le cas et on m'a emmené à l'hôpital de Tchernobyl. Et puis ma vue est revenue, comme ça.
0: À Tchernobyl, on trouve encore aujourd'hui des infrastructures nécessaires aux liquidateurs et aux travailleurs actuels de la centrale, dont un dispensaire médical. Vassil explique sa courte visite.
4: Le médecin m'a examiné et il a tout simplement dit « Partez d'ici et ne revenez plus ».
0: 40 ans plus tard, dans le salon de leur maison, Nina et Vassil s'estiment chanceux d'être encore en vie. Et ils n'ont pas seulement survécu à une catastrophe nucléaire, car chez eux, plusieurs pages de l'histoire de l'Ukraine s'entremêlent. Ils ont aussi survécu à l'occupation russe des premières semaines de l'invasion de 2022, ainsi qu'aux bombardements qui ont plu sur le village à sa libération. Longtemps après Tchernobyl, la catastrophe marque toujours le quotidien des Ukrainiens, qu'ils l'aient vécu comme évacués, liquidateurs ou à travers leur famille. Pourtant, malgré la prise de conscience mondiale née après 1986, d'autres drames ont suivi. Fukushima en 2011, puis en 2025, l'endommagement du sarcophage de Tchernobyl lors d'une frappe russe. Depuis 2022, la guerre russe contre l'Ukraine ravive encore ce danger. Dans le sud du pays, Zaporijia, la plus grande centrale nucléaire d'Europe, est toujours occupée par les troupes russes.
5: Tchernobyl, la hantise de l'Ukraine sous péril russe. Un grand reportage d'Emmanuel Chaz, réalisation Steven Elsley.

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4: Bonjour, très heureux de te retrouver pour cette toute nouvelle saison de Chansomania. Et c'est déjà la 15e saison, ça en fait des découvertes, des interviews et des chansons chantées ensemble. J'espère que tu as passé un bel été pour le terminer tranquillement et avec la tête encore un peu dans les vacances. Voici ce qu'il va se passer. Courant juillet, j'ai lancé un appel sur les réseaux pour que tu me partages ta chanson de l'été ou ta chanson souvenir de l'été. La première partie de l'émission sera donc consacré à ces partages-là. Et c'est chouette, parce que suivant les sensibilités de chacun, cela nous emmène dans des directions très différentes. Et on aime bien ça à Chansomania. On démarre tout de suite. Chansomania, épisode 538. C'est parti.
5: Salut, je m'appelle Céline, j'ai 51 ans, je suis originaire de Carcassonne. Je voudrais te parler de l'album Carcassonne de Stéphane Escher, sorti en 1993. J'ai 18 ans à cette époque, et tout particulièrement du titre « Des hauts, des bas ». Mon titre préféré de l'artiste suisse qui, aujourd'hui encore, est un de mes hymnes. Et donc, j'ai eu la chance d'entendre ce titre lors du concert de Stéphane Escher le 22 juillet 1994 au Théâtre de la Cité à Carcassonne, chez moi, dans mon pays. Ça reste un merveilleux souvenir extraordinaire. Mon premier concert, le point de départ de mon amour pour le spectacle vivant, ma grande affection des concerts. Et je vais retrouver avec grand plaisir le troubadour Helvète à l'occasion du Festival des Internationales de la Guitare. Ça sera le 10 octobre à la Grande Motte. Tu y seras ?

Parmi les partages, il y a aussi des personnes qui n'ont pas fait d'enregistrement. C'est le cas de Elsa qui nous partage le titre « Absex » de Zao de Sagazan. Elle nous dit que c'est une chanson parfaite pour rêver l'été. Elsa aime la vie, dormir dans des endroits insolites, voyager. Elle aime quand on lui démêle les cheveux et rêve d'aller à un concert de Zao de Sagazan un jour. Elle n'aime pas le bruit, les cris, les injustices et savoir les forêts brûlées. Merci Elsa.

0: On retrouve maintenant le partage de chansons de l'été de Laurent.
1: Pour moi, quand je pense au tube de l'été, je pense à l'été 89. On a eu, durant tout l'été, le tube planétaire qui est la lambada du groupe Kaoma, avec sa danse lascive. Et à la toute fin de l'été, le 16 septembre, sort le titre Hélène de Rock Voisine, qui traduit instantanément toute la nostalgie de fin de vacances. Et 37 ans plus tard, cette balade, qui a concerné principalement les pays francophones, fonctionne toujours autant.

Voici maintenant le partage de Marie-Pierre. Elle m'a envoyé plusieurs mails avec plusieurs chansons. J'en ai choisi une. Celle que j'ai choisie, eh bien, c'est son fils qui l'interprète. Luca est un jeune auteur-compositeur-interprète de 29 ans. Il a pris quelques cours de guitare à l'âge de 9 ans et a baigné, nous dit-elle, dans la bonne musique plutôt éclectique de ses parents. Il se remet à la guitare à 25 ans et commence à écrire des textes en anglais et en français. Merci Marie-Pierre pour ce partage. On écoute donc Luca, le titre « La paroi ».

coucou, moi c'est Suzanne. Ma chanson de l'été 2026, c'est la chanson Mandiego du groupe Lojo, que j'ai découvert, enfin que je connaissais l'existence, mais à vrai dire, je n'avais jamais vraiment écouté ni attentivement les albums, ni encore moins en concert. Donc là, c'était en allant voir un autre artiste que j'ai découvert ce groupe, que j'ai découvert vraiment. Tranquillement, pendant le début du concert, leur univers, leur instrumentation, leur voix magnifique. Et puis j'ai une espèce de coup de cœur absolu pour cette chanson, Mandiego, en milieu de concert, et qui m'a scotché. Voilà. Donc c'est une chanson que j'écoute en boucle depuis, et qui pour moi représente vraiment... plein de choses que j'ai du mal à mettre en mots d'ailleurs, en fait, de la douceur, de la mélancolie, ouais, de la douceur surtout, et une espèce de mise à, mais pas vraiment de mise à distance, une espèce de, tu vois, j'arrive pas à le mettre en mots, mais cette première phrase, s'il ne reste rien à dire, il reste deux oranges au jardin des délices. C'est une phrase que je trouve absolument merveilleuse, qui probablement aide à relativiser et à adoucir mille choses compliquées. Voilà, pour moi, c'est la chanson, c'est ma chanson en tout cas de l'été 2026. Voilà, bisous.

Alors moi, c'est Jérémy, j'ai 45 ans et ma chanson de l'été, c'était Saga Africa de Yannick Noah, car c'était l'hymne de la Coupe Davis de 1991 quand la France a gagné 3-2 contre les États-Unis au Palais Omnisports de Gerland à Lyon. Et c'est une chanson à l'époque que j'avais apprise et dansée pour une fête de l'école. Donc, cette chanson me rappelle des souvenirs d'été et de sport. Donc, voilà. Et puis, Yannick Noah est un artiste que j'aime bien et que je suis allé voir plusieurs fois en concert. Voilà.

Un grand, grand, grand, grand, grand merci à tous les participants qui ont joué le jeu et qui se sont prêtés à ce jeu de partager des chansons de l'été. C'est pas évident de se livrer comme ça, parce que quand on partage une chanson, ben on se livre quand même pas mal. Je suis de ceux qui croient que les chansons disent énormément de choses, et les chansons que l'on écoute disent énormément de choses sur nous. Voilà, merci, merci, merci pour tous ces partages.

Le titre « Toi, ma peau » est extrait de l'album « Archipel » de Marie Armande. Il est sorti le 29 mai. Marie Armande, ce sont les voix de Sarah Amiel et Laura Marteau. Laura se définit comme une chanteuse-cueilleuse et Sarah comme une tricoteuse de mélodies. Marie Armande écrit ses textes en français et crée son propre îlot musical avec délicatesse et simplicité. Le titre de l'album « Archipel » donne la clé. Un archipel, ce sont des îles dispersées mais reliées. Pour cet album, Marie Armande s'entoure de plusieurs artistes, notamment René Lacaille et André Fouade. Beaucoup, beaucoup plus d'infos sont à retrouver sur le site mariearmande.com et de cet album Archipel, voici un second extrait, La Rosée.

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1: Reconstruire hier, c'est le titre du nouvel album du groupe Zelle. Zelle, ça s'écrit Z-E-L, tout simplement. Ce nouvel album est sorti le 21 mars dernier. Zelle, c'est un trio angevin qui a déjà sorti plusieurs albums. Après le disque À l'intérieur en 2020, qui avait marqué un tournant vers plus de simplicité et de profondeur, ce nouvel album creuse encore ce sillon, celui d'une musique sincère et organique. Après le titre On mérite tous une lettre d'amour, voici Ça ne suffit pas. Et si tu veux plus d'infos, facile, groupezelle.com.

Un petit voyage dans le temps, mais non, parce que le temps passe vite, donc c'est un voyage dans le temps, puisqu'on était là en 2001 déjà avec Wallen et Shuriken, celle qui a dit non.

Le 19 juin, Vincent Prémel a sorti son nouvel album titré Café Campesino. Comme l'évoque le titre que l'on vient d'écouter, Coquillage, cet album a été écrit sur les routes d'Amérique du Sud. C'est un carnet de route musical où la chanson rencontre les rythmes populaires latino-américains. Pendant 9 mois, en empruntant uniquement les transports en commun, pour être au plus près des gens, il a traversé le Chili, la Bolivie, le Pérou, l'Équateur et la Colombie. Plongé dans cet album, c'est partir nous aussi en voyage. On y retourne d'ailleurs avec le titre Tropique. Tu retrouves plus d'infos sur le site vincentpremel.fr.

0: Bah oui, c'est typique.
1: Et voilà, c'est la fin presque de cet épisode, premier épisode de rentrée pour la nouvelle saison de Chansomania. Je dis presque la fin parce que on ne change pas les habitudes en cette saison, on se quitte en chanson vinyle. Allez, on se retrouve la semaine prochaine, même endroit, même heure sur ta radio préférée. D'ici là, les podcasts sur toutes les plateformes de podcasts, ainsi que sur le site sebdihl.fr, cela s'écrit sebdihl.fr. Allez, à la semaine prochaine et d'ici là, surtout, surtout, tu n'oublies pas de vivre en musique. Voici la chanson vinyle du jour. Aujourd'hui, c'est Gérard Berliner, Louise. Bye.
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Bonjour, et bien nous voici en compagnie du petit-fils du célèbre Djéli Baba Sissoko, chef des griots maliens, qui a malheureusement disparu en 2001. Nous voici donc en présence de Makan Badje Tunkara avec son dernier album Sojan, qui est une vraie petite merveille.

Alors, inutile de vous dire que, évidemment, Makan Badji Tunkara est un virtuose du luth Ngoni, comme on vient d'entendre. C'est vraiment, en plus, un son très, très blues. Et puis, la voix féminine qu'on entendait un peu dans le lointain, eh bien, c'est son épouse, Fatoumata, que l'on va retrouver ici.

Alors c'est vrai que les musiciens et les chanteurs maliens ne cesseront jamais de nous étonner par la richesse de leurs instruments, les rythmes très très différents. Enfin, je trouve que c'est un pays qui nous offre beaucoup de richesses en chansons, en rythmes, en instruments. Et puis en plus de ça, Makan Majid Tunkara, eh bien, il prône des bonnes idées, il parle de la vérité, mais oui, de la solidarité, du destin. Et puis dans le morceau suivant, qui s'appelle Kakolo, eh bien, il prône la défense de la terre reçue en héritage. Et je vous laisse avec toutes ces belles mélodies, hein, parce que il vaut mieux que je m'arrête de parler pour écouter tous ces rythmes extraordinaires. Et je vous donne rendez-vous à la semaine prochaine. Au revoir.

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Vous écoutiez Katharina, extrait de Willy Wow, le troisième album du groupe de surf jazz hypnotique Under the Reefs Orchestra. L'album est sorti le 4 septembre chez Capitaine et distribué par Modulor.

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Dans la pièce, le cerveau est en position assise. La fenêtre est fermée pour ne pas que les idées s'échappent. Le courant d'air est l'ennemi de l'homme. Une femme donne à manger au cerveau. La nourriture de notre époque est infecte. L'amour est au top. La femme fait tourner la tendresse sur sa fourchette. Elle sait y faire. Plus personne ne prend soin de l'amour. C'est de l'amour, gestion, du calcul. Tout est devenu compliqué alors que tout est simple en vérité. La vérité est une invention tout comme la religion. On croit pour être sûr, pour éviter que tout ne nous échappe et que cette histoire de sens ne vole d'un éclat. Dans la pièce, le cerveau sent que le sens est en train de se dissoudre. Mange ta panique, bois, respire comme tu peux. Comment sentir l'amour quand le cerveau s'enfonce dans le fauteuil? Prier pour sa paix, fenêtre fermée. Dehors, le vent chasse les mauvaises idées, mais faut-il encore trouver la porte de sortie? Il y a trop d'escaliers dans nos vies, trop de détours. Midi se trouve à 14h et à 14h, il est déjà trop tard. Les gens courent parce qu'à côté d'eux, d'autres gens courent. La course est sûre, jusqu'au burn-out. La petite explosion, la cocotte qui saute. Le cerveau ne mange plus de légumes. Le cerveau se rapproche du légume. Il existe une émission pour nous dire comment guérir de la petite mort. Mais l'émission ne dit pas tout. Car l'émission aura forcément une suite. La suite au prochain épisode. Restez connectés, renseignez-vous. Ne lâchez rien, soutenez l'entreprise. J'en appelle à votre sens des responsabilités. Toujours cette foutue question de sens qui traîne, sans qu'on puisse vraiment s'en débarrasser. Le cerveau éteint la lumière du salon, il éteint son cerveau. Ça va barder dans les espaces intimes, ça va barder dans les zones de retrait. La suite au prochain épisode.

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0: Et bonjour, bonjour à toutes et à tous, et bienvenue dans la télé au placard, l'émission de Grésy Vaudan Actu, les amis. J'espère que vous allez bien, que vous êtes en forme, que vous avez passé un bel été. On s'était déjà parlé à l'antenne la semaine dernière pour le tout début de la télé au placard. Mais bon, voilà, pour ceux qui n'étaient pas là, j'espère que vous avez kiffé cet été, ce mois de juillet, d'août, que vous êtes bien régalés et que vous êtes parés pour une toute nouvelle saison d'actualité locale et culturelle avec la télé au placard sur Radio Grésy Vaudan. Vous écoutez bien le 89 FM et vous avez bien raison, les amis. Nous sommes partis donc pendant une heure, pendant toute l'année. Vous aurez le droit à cette quotidienne de 11h à midi en direct, de 17h à 18h en rediffusion. Et bien, nous sommes aujourd'hui le lundi 14 septembre 2026. Ça y est, c'est la rentrée, tout le monde est à l'école, tout le monde est au travail. Oh là là, terrible. Bon bref, c'est pas grave, n'en parlons pas, passons tout de suite au sommaire de cette émission.
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0: Alors au programme, les amis, de cette émission de la télé au placard, nous aurons plusieurs interviews pour votre plus grand plaisir. Aujourd'hui, les amis, nous commencerons avec une interview de l'association Alter Ego qui sera là pour nous parler d'une rencontre lecture avec une autrice. Une autrice qui s'appelle Marie-Germaine Périgogne et qui est nulle autre que la présidente de la Fédération des enfants déracinés d'outre-mer. Elle a écrit un livre qui s'appelle « Les déracinés de la Réunion » d'où elle est elle-même née. Et elle est elle-même victime donc du scandale des enfants de la Creuse. Un scandale qui a eu lieu durant les années 60, 70 et 80.

actrices qui seront présentes. J'en dis pas plus, on détaillera de façon le programme de cette saison à la Cinémathèque avec Jenny Jean Penelon, la responsable du pôle public de cette magnifique association en fin d'émission. Voilà pour le programme, les amis. Bien sûr, quelques annonces avec des beaux festivals qui ont lieu de part et d'autre du territoire en cette rentrée pour finir l'été en beauté. Voilà pour le programme. J'espère qu'il vous convient. Quoi qu'il en soit, on est parti aujourd'hui en musique comme d'habitude avec un tout nouveau titre du Ezra Collective, le groupe de jazz funk afrobeat londonien qui me régale depuis tant d'années. Et aujourd'hui, on écoute leur tout nouveau titre, Most High.

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Mostaï, donc à l'instant, c'était le tout nouveau titre de Ezra Collective en featuring avec la chanteuse Lee Bianca. J'espère que ça vous a plu, les amis. Tout de suite, quelques annonces, quelques beaux festivals, je vous le disais, qui ont lieu en cette rentrée dans la vallée du Grésivaudan ou puis dans Grenoble, jusqu'à Chambéry, bien sûr. Merci, bonsoir. Et oui, c'est le plus beau festival d'art de rue de la région qui est de retour pour sa 11e édition. Ça sera pendant 3 jours au Parc Bachelard à Grenoble et ce sera rythmé par des dizaines de représentations, des spectacles, des concerts, des animations. Au fil de cette édition, les amis, vous passerez du rire à l'émotion, de la fête à la réflexion, d'un vol au travers d'un vol en montgolfière ou de chansons de Céline Dion, d'une danse pour célébrer la fin du patriarcat, d'échanges autour de la sexualité, de l'humour de Tuga, de la poésie de Melvin, bref, bien d'autres surprises vous attendent, ça se passe du 16 au 19 septembre, donc rendez-vous dès ce mercredi pour profiter de tout ça, et l'association donc qui organise ce bel événement est bien évidemment Mixart, Mixart qui nous régale, comme d'habitude, avec toujours plus de culture dans le territoire. Voilà, ils diffusent ça aux quatre coins du territoire et pour tout le monde. L'année dernière, c'était tout de même 40 000 personnes qui ont participé à cette grande fête, donc de merci, bonsoir, où la nourriture est incroyable. Si vous aviez besoin d'un autre argument pour vous y rendre, c'est absolument exceptionnel. Il y en a pour tous les goûts, toutes les saveurs, des cuisines des quatre coins du monde. On arrive dans ce parc et on ressent comme ça plein d'odeurs qui viennent chatouiller nos narines. Non, bon, il faut y aller simplement pour y manger, mais tous les spectacles vous attendent aussi. Alors, si vous souhaitez finir l'été en beauté, c'est cette semaine, les amis, au Parc Bachelard à Grenoble du 16 au 19 septembre. Mixart.org ou les réseaux sociaux de l'association Facebook, Instagram pour retrouver toutes les infos de ce festival à prix libre, donc accessible à tous. Voilà, c'est ouvert à toutes et tous, donc profitez-en.

mardi 15 au dimanche 20 septembre 2026. Un autre événement vous attend de pied ferme, les amis. Cette fois, c'est en plein cœur de la vallée du Grésivaudan. Vous l'aurez deviné, il s'agit de la Coupe Icare, bien sûr, qui revient faire vibrer le ciel de l'Isère pour une toute nouvelle édition, toujours plus festive, créative et spectaculaire. Ça se passe donc au cœur, les balcons de la Chartreuse, du massif de la Chartreuse, entre du coup le plateau des Petites Roches et Limbin. Cet événement unique au monde célèbre les airs, mais aussi les rires, les rêves et les moments d'émerveillement partagés en famille. Un rendez-vous d'exception qui transforme un territoire en un gigantesque terrain de jeu aérien et terrestre, offrant des activités captivantes pour petits et grands. Des shows aériens à couper le souffle, des performances artistiques et musicales, un grand festival de cinéma, des animations et expériences conçues sur mesure pour les plus jeunes. Bref, la Coupe Icare vous offre une parenthèse d'évasion magique pour toutes les générations. Que dire de plus, ça se passe du 15 au 20 septembre. Donc c'est dès demain les amis, tout au long de la semaine vous pourrez profiter de tout ça. Rendez-vous au plateau des Petites Roches et bien sûr sur le site internet de la Coupe Icare pour retrouver toutes les infos concernant tous les événements. Voilà tous les amis, j'espère que vous trouverez de quoi faire cette semaine, vous ne vous ennuierez pas, ça j'en suis certain.

Allez, de notre côté, on continue également notre émission dans le ciel avec Fly Baby. C'est extrait du tout nouvel album sorti cet été de Leon Bridges.

les amis, vous écoutez toujours la télé au placard sur Radio Grésivaudan. C'était Léon Bridges, Fly Baby. On continue tout de suite avec le même album qui est sorti, qui va sortir dans une dizaine de jours. Mais il y a déjà beaucoup de singles qui ont émergé de cet album de Léon Bridges. Et cette fois, c'est Illusion qu'on écoute. À tout de suite.

0: On les appelle les enfants de la Creuse. Ils ont été déplacés de la Réunion vers la métropole entre 1963 et 82. Un scandale qui a engendré le combat d'une vie pour beaucoup de personnes, parmi elles Marie-Germaine Périgogne, une enfant qui a été victime de ce scandale. Aujourd'hui même, l'association Alter Ego à Grenoble organise ce lundi 14 septembre à Cessin la venue exceptionnelle de cette autrice qui a sorti un livre tout récemment. Voilà, une rencontre dédicace. Ça se passe donc ce 14 septembre à Cessin. Et pour nous parler un petit peu plus en détail de tout ça, nous avons le plaisir d'accueillir Laurent Galasso. Bonjour Laurent.
1: Bonjour.
0: Et merci beaucoup d'être avec nous aujourd'hui. Laurent, vous êtes adhérent pour l'association Alter Ego qui organise cette rencontre autour de ce sujet et avec cette autrice. Donc, est-ce que pour commencer, je peux vous laisser nous présenter un petit peu cette association Alter Ego? Quelles sont ses missions? Pourquoi vous êtes adhérent de cet asso?
1: Je ne vais pas pouvoir vraiment rentrer en détail, mais grosso modo, l'association Alter Ego, aujourd'hui, met en place des actions, organise des événements qui sont dédiés à conserver la mémoire de l'abolition de l'esclavage.
0: Qu'est-ce qui a fait que, du coup, vous êtes engagé dans cette association? Qu'est-ce qui vous a touché?
1: Moi, je dirais que c'est par rapport à mes valeurs, de fait d'être ouvert vers l'autre, d'avoir eu la chance dans ma vie d'aller à deux reprises en Afrique, j'ai un parcours dans le tissu associatif grenoblois. Et là, c'est plus, en fait, il y a aussi une rencontre avec Michel Baffer, que je connais depuis longtemps, qui est président de l'association Alter Ego. Et de fil en aiguille, j'ai participé à des événements, dont celui-ci d'aujourd'hui.
0: Celui d'aujourd'hui, donc, c'est ce dont on est là pour parler aussi. Donc, cet événement qu'on appelle les enfants de la Creuse, donc, est-ce que vous pouvez nous en dire un petit peu plus? J'en ai dit quelques mots, mais Laurent, est-ce que vous pouvez nous raconter un petit peu plus de quoi il s'agit, en fait?
1: Je me suis documenté, je vais reprendre un peu des écrits. Est-ce que, comme vous disiez, en fait, initialement, pourquoi on a eu un déplacement, et on va même utiliser le mot déportation, d'enfants de la Réunion, des enfants, c'était à la fois des nouveau-nés jusqu'à des adolescents. C'est à l'époque, sans rentrer dans un débat politique, mais c'est M. Michel Debré, qui était député de la Réunion à l'époque, en 1960, et qui, de par cette action, a déclenché en fait cette action pour contribuer au repeuplement en fait de certains départements français, dont la Creuse. Et on parle beaucoup de la Creuse parce que sur les 2000 enfants déplacés, il y a 10% qui ont atterri en fait dans la Creuse. Voilà. Et on peut appeler ça, oui, un scandale, parce que cette population-là d'enfants, on ne leur a rien demandé. On les a écartés en fait de leur culture, de leurs parents, de leur famille. On les a amenés dans un pays qu'ils ne connaissaient pas. On a changé leur identité. Et là, c'est notamment, je pense que ça sera un témoignage de Mme Périgogne, qui a bataillé pendant je ne sais pas combien d'années face à l'administration pour récupérer son identité initiale. Et finalement, par rapport à l'actualité, il y a eu tout un bousculement, présentation de ce sujet lié à un combat de plusieurs années de la fédération dont Mme Périgogne est présidente, la fédération des enfants déracinés des Drôme, c'est des départements d'outre-mer, et de là, comment vous dire, en 2026, où tout s'est un peu accéléré, on a initialement, en fait, si on parle de date, en 2017, lors de la prise de pouvoir d'Emmanuel Macron, lui-même a reconnu la faute de l'État. Et depuis 2017, il y a tout un mécanisme qui s'est mis en place pour arriver en 2026, finalement, par une validation du Sénat, du Parlement et de l'Assemblée nationale pour établir en fait une loi qui reconnaît la faute de l'État et qui va dédommager en fait ces plus de 2000 personnes qui aujourd'hui sont âgées. parce que là on parle de il y a 60 ans en arrière, et la venue de Madame Périgone est pour venir témoigner, parler en fait de ce sujet, aller rencontrer le public. Elle-même, elle vient de rédiger un ouvrage qui s'appelle Les enfants
0: Les déracinés de la Réunion.
1: Voilà, les enfants déracinés de la Réunion.
0: Voilà, et donc la sortie de cet ouvrage coïncide effectivement avec 2026, l'année où l'État a, comme vous le disiez, enfin reconnu ce crime et engagé la réparation des préjudices, voilà, grâce notamment au combat de Marie-Germaine Périgone. Donc elle sera là ce soir, c'est à C5 que ça se passe. Est-ce que vous pouvez nous rappeler peut-être les horaires et puis le lieu de cette rencontre, Laurent?
1: Tout à fait. La rencontre de ce soir, ça va se passer en fait donc à l'espace Schoelcher. J'ai du mal à
0: Schoelcher, ouais.
1: Pour le positionner, c'est à proximité du collège Marc Sangnier ou du Prisme. C'est surtout un point de repère, le Prisme, c'est ça. C'est les bâtiments qui sont en face du Prisme et l'accueil du public à partir de 18h.
0: C'est ça.
1: C'est gratuit, c'est à l'intérieur même de l'espace Schoelcher que, en fait, je pense, dans la salle de projection, j'imagine, je ne sais pas, que va se dérouler la prise de parole Madame Périgone, avec la présence du maire de Cessin, de deux députés et peut-être du président de la métropole, et lui-même maire de Cessiné. Voilà.
0: Magnifique. Et donc en compagnie aussi de l'association Alter Ego et la Fédération des enfants déracinés d'outre-mer, dont Marie-Germaine Périgone est la présidente. Merci beaucoup Laurent Galasso pour toutes ces infos. Je ne sais pas si vous souhaitiez rajouter une dernière chose ou on a fait le tour un petit peu.
1: Eh bien, je dirais que j'invite le public à venir massivement ce soir. C'est un sujet... l'idée, elle n'est pas de dénoncer en fait un dérapage de l'État, etc. C'est plutôt aujourd'hui de témoigner de la reconstruction de toute cette population et des suites, voilà. Et même si nous, métropolitains français, on va dire les dom-toms, c'est un peu loin, les îles sont loin, c'est quand même un peuple qui appartient à l'État français, quoi. Ils sont autant français que nous.
0: Tout à fait. Merci en tout cas, Laurent, pour toutes ces infos, notamment sur ce scandale qui a eu lieu, je le rappelle, entre 1962 et 1984. Voilà, les enfants de la Creuse, c'est le nom un peu de cet événement, mais qui ne concerne bien sûr pas que la Creuse. Merci Laurent encore, et puis à bientôt, et bonne rencontre ce soir.
1: Merci beaucoup, passez une bonne journée.
0: Merci vous aussi, au revoir.

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1: La Cinémathèque de Grenoble reprend du service à temps plein, et oui, après une toute courte pause estivale. Chaque saison est une invitation à déplacer le regard, non pour fuir le monde, mais pour mieux l'habiter. Quand tout semble devoir être immédiat, spectaculaire ou exceptionnel, quand l'actualité nous entraîne dans un flux continu d'images et de réactions, le cinéma nous offre un temps différent. Celui de regarder vraiment. Un visage, une rue, un repas, une conversation, un silence. Tout ce qui, à force d'être familier, finit par devenir invisible. Choisir de consacrer une saison aux poésies de l'ordinaire, ce n'est pas détourner le regard des bouleversements du monde. C'est faire le pari que nos existences se construisent aussi dans ce qui ne fait pas événement, les liens qui nous unissent, les lieux que nous habitons, les fragilités que nous partageons, les gestes qui se répètent et qui, silencieusement, nous façonnent. Plus que jamais, une cinémathèque est un lieu où l'on prend le temps de voir des œuvres bien sûr, mais aussi celui de partager des récits, de les discuter et de réapprendre ensemble à regarder. Voilà les amis, c'était donc l'édito de la Cinémathèque de Grenoble pour cette saison que je me suis permis de vous lire. Voilà pour cette année qui s'offre à nous pour notre plus grand plaisir. Alors à vos agendas les amis, car dans quelques instants nous allons découvrir ensemble un fragment de la programmation de cette rentrée avec Jenny Jean Penelon qui est avec nous aujourd'hui. Bonjour Jenny.
2: Bonjour.
1: Merci beaucoup d'être avec nous aujourd'hui. Je rappelle que tu es la responsable pôle public pour la Cinémathèque. Et c'est un plaisir de te retrouver aujourd'hui. La dernière fois qu'on t'entendait à la radio, Jenny, c'était en juin dernier pour présenter le festival de films courts en plein air qui avait eu lieu donc au début de l'été avec entre autres 3 jours de projection en plein air au Jardin de Ville, gratuit, ouvert à tous. Aux yeux du public, ce fut une fois de plus mémorable, incroyable. Mais pour vous, l'équipe, est-ce que vous étiez satisfaite de cette édition ?
2: Bah oui, c'est déjà... nous, on est déjà nostalgiques d'avoir vécu une telle édition avec... comme chaque année, comme premier challenge de faire qu'il fasse grand beau, et on a eu de la chance, et que le public soit au rendez-vous. Et je crois qu'on a vraiment à cœur de retrouver le public chaque année et des cinéastes de plus en plus nombreux et nombreuses qui viennent nous rejoindre pour faire la fête autour de courts-métrages qui, même si la thématique cette année, enfin, même s'il n'y a jamais de thématique, mais il y a des émotions qui ressortent des films étaient plutôt sombres, plutôt tournées vers la solitude et le deuil. Je crois que ça nous a fait du bien de nous rassembler tous pour voir des films autour de ces sujets-là. Donc, hâte de la 50e l'année prochaine.
1: Et oui, c'est ça, c'est déjà les 50 ans de... Enfin, la 50e du moins édition de ce festival, l'un des premiers, je crois, en France, si je ne me trompe pas. Est-ce qu'il est trop tôt pour en parler déjà de cette 50e édition?
2: Bah, il faut qu'on... Là, on s'est reposé un peu cet été. On a préparé une sublime saison et on va s'y mettre dès la rentrée, effectivement, à la préparation du 50e. Mais on vous garde plein de surprises. On a plein d'idées déjà.
1: Bien. On aura l'occasion d'en reparler. Bien sûr, c'est dans un peu moins d'un an, donc tranquille. Est-ce que vous avez déjà pensé à faire durer ça pendant genre tout l'été? Non, ne fût-ce qu'une semaine.
2: Alors, on a la chance d'avoir des partenaires fidèles comme le cinéma Le Club ou d'autres partenaires en agglomération qui reprennent. Là, par exemple, vendredi 25 septembre, on a une reprise du Palmarès à Tulin, au cinéma Paradiso. Donc, on a des partenaires comme ça qui reprennent des séances du festival tout au long de l'été. Mais sinon, effectivement, alors, on oublie un peu le festival pendant l'été, mais on fait des projections en plein air dans tout Grenoble et dans toute son agglomération pendant tout le mois de juillet et tout le mois d'août. Donc, le cinéma ne s'arrête pas, même si le festival, on le met en pause.
1: En fait, la Cinémathèque n'est jamais vraiment en vacances, en réalité.
2: Jamais. Quand on aime le cinéma, on ne s'arrête pas, je crois. C'est ça.
1: Magnifique. Bon, en tout cas, on est reparti pour une saison au cinéma Juliette Berthaud et ailleurs, bien sûr. Mais est-ce que, pour commencer, tu peux donc nous parler un petit peu du thème que vous avez choisi pour guider cette programmation? Je l'ai mentionné dans l'édito rédigé par Anaïs Truand, je crois, la directrice. Mais oui, je te laisse en dire un petit peu plus.
2: Oui, l'idée, c'était vraiment d'aller, comme Anaïs l'a si bien écrit dans l'édito, d'aller raconter ce que le cinéma va voir dans ce qui n'est pas extraordinaire. C'était aussi l'idée d'aller visiter des personnages, des personnes, des histoires qu'on ne voit pas. En fait, si le cinéma ne les montre pas, c'est des personnes qu'on veut invisibiliser, par exemple des personnes issues de la classe populaire, des manières d'être, des manières de faire. qui sont en dehors de tout. Voilà, on est loin du cinéma grandiloquent et tout ça. C'est plutôt chercher des gestes, des regards, des choses qui se répètent et par là, bah, aller directement dans ce qui nous émeut le plus, parce qu'on est tous des humains qui vivons tous les jours des petites choses et des grandes choses, et parfois même au sein d'un petit quartier, d'un immeuble, en fait il se passe des choses qui sont totalement folles, et parce qu'en fait bah, ça fait partie de nos quotidiens aussi de vivre des choses romanesques, et je crois que le cinéma sait le raconter vraiment, vraiment très très bien. Ces petites, voilà, les relations entre les gens, le fait de rencontrer des soucis d'argent, le fait d'habiter quelque part, en fait, qu'est-ce que ça dit nous en tant qu'humains, en fait, je crois.
1: Magnifique, j'adore ce thème. Une fois de plus, très bien choisi, la poésie de l'ordinaire, donc. Et donc, les premiers rendez-vous de cette saison sont annoncés. C'est ce week-end que ça commence, donc, au cinéma Juliette Berthaud, les 18 et 19 septembre, avec pas moins de 4 projections entre vendredi et samedi autour d'une rencontre. Vous êtes ravis d'accueillir le cinéaste Robert Guédiguian et l'actrice Ariane Ascaride. Est-ce que tu peux nous raconter un petit peu qui sont ces personnes, pour ceux qui ne les connaissent pas?
2: Oui. Eh ben, on est vraiment plus qu'heureux de pouvoir accueillir Robert Guédiguian et Ariane Ascaride. Alors, c'est extrêmement intéressant parce que Robert Guédiguian, c'est un cinéaste qui a commencé au début des années 80, qui a tourné dans un lieu qui lui tient extrêmement à cœur puisque c'est un lieu où il habite, qui est le quartier de l'Estac à Marseille. Et dès ses premiers films, il met en scène Ariane Ascaride, qui est aussi sa compagne à la ville. Et il a, en fait, à la fois un cinéma qui est extrêmement puissant puisque extrêmement proche des personnes qu'il filme, et aussi parce que les acteurs avec lesquels il tourne depuis maintenant, si on fait le calcul, 80, bientôt 60 ans, sont en fait comme une forme de troupe. C'est-à-dire que c'est tout le temps les mêmes acteurs qui reviennent et qu'on adore retrouver à travers chacun de ces films qui portent des histoires différentes, comme une forme de variation autour de cette thématique du vivre ensemble, de la solidarité, des galères, de l'amour, de tout ça. Et en fait, ce qui est là, pour avoir re-regardé sa filmographie en partie dans l'idée que, comme il vient, on se replonge dans ses films, en fait, c'est des films qui sont bouleversants. Mais qui sont bouleversants parce qu'ils touchent d'extrêmement près l'humanité, quoi. Enfin, vraiment, ce qu'on a entre nous, ce qui nous fédère et toutes ces petites choses qui font que la vie, on continue de la vivre et qu'on continue de la vivre avec la tête haute.
1: des choses ordinaires, mais bon, qui font partie de la poésie du monde, donc. Oui. En tout cas, les amis, si vous voulez faire votre rentrée de cinéma en beauté, la rencontre aura lieu à 17h ce samedi 19 septembre, si je ne me trompe pas. C'est
2: oui,
1: gratuit.
2: Exactement.
1: C'est au cinéma
2: oui.
1: Juliette Berthaud. Et puis, les films sont entre vendredi soir et samedi toute la journée. Comment ça se passe, en fait, pour faire venir des personnes comme ça, des personnalités du cinéma? C'est dans le cadre de tournée ou bien vous les démarchez spontanément? Pourquoi et comment?
2: Là, c'est effectivement, donc c'est super parce qu'on a une rencontre où le public va pouvoir poser des questions à un cinéaste qui est immense quand même et à une actrice aussi immense, donc c'est une chance de pouvoir le rencontrer. Et c'est un peu particulier, alors c'est pas dans le cadre du tournée, alors même que Robert Guédiguian sort son prochain film fin octobre, donc il y a une actualité autour de son cinéma, mais ça n'a pas de lien. En fait, nous, c'est au fur et à mesure de rencontres et on s'est dit, mais quelle est la meilleure manière, enfin, quel est le meilleur cinéaste en France pour nous raconter tout ça sur la poésie de l'ordinaire? Et là, plus particulièrement, on s'est dit que c'était intéressant d'aller vraiment gratter autour de cette idée de faire famille, de les liens, en fait, qui nous unissent entre nous quand on n'est pas du même sang, mais la famille qu'on crée, quoi, qu'on décide de créer parce qu'on vit quelque part, parce qu'on rencontre des personnes. Et on s'est dit, Robert Guédiguian, c'est exceptionnel. Et en fait, on a eu son contact grâce... On avait fait une séance avec Jean-Claude Galota, et Jean-Claude Galota est très proche du travail de Robert Guédiguian, donc il nous a offert cette chance-là de pouvoir l'inviter. Et en plus, Ariane Ascaride, donc vraiment double chance.
1: Magnifique coup double donc pour ce premier week-end avec la Cinémathèque. 18 et 19 septembre, les amis, notez bien ça.
2: Oui.
1: Si ça vous intéresse, les horaires, elles sont à retrouver bien sûr sur le site internet, notamment de la Cinémathèque, cinémathèquedegrenoble.fr. Après ça, peut-être on fait un tout petit bond, il nous reste un petit peu de temps encore, Jenny, si tu es d'accord, un tout petit bond, parce que vous faites une petite pause jusqu'à début octobre, si je ne me trompe pas, des projections, et puis ça repart sous le thème un peu de l'épargne, t'en parlais tout à l'heure, voilà, je ne sais pas si tu veux nous parler tout début octobre, 1er et 2 octobre, je crois qu'il y a des projections.
2: Oui, tout à fait. Et juste pour ajouter, certains des films de Robert Guédiguian seront projetés en copie 35 mm issue des collections, donc c'est aussi un plaisir de voir de l'argentique. Et effectivement, on prolongera cette saison Poésie de l'ordinaire début octobre avec une sous-thématique qu'on a appelée Mettre l'argent de côté, puisque forcément, fait partie du quotidien l'idée d'avoir de l'argent, de ne pas en avoir, d'en chercher ou de ne pas en chercher, d'avoir des problématiques liées à ça. Et on s'est dit, parce que c'est ce qu'on aime aussi à la Cinémathèque, c'est aller voir du cinéma d'auteur, parfois peu accessible, donc un film comme Wendy et Lucie, qu'on a en 35 mm, qui est un film d'une réalisatrice Kelly Reichardt, qui est un cinéma proche de la sensation, avec des longs plans séquences, mais aussi, on aime les films très grand public, et ça nous fait vraiment beaucoup, beaucoup, beaucoup de bien d'en passer dans une cinémathèque telle que celle de Grenoble. Et donc, le jeudi 1er octobre, on se fait plaisir, et donc on passe The Full Monty. Et The Full Monty, qui est l'histoire de jeunes, plus ou moins jeunes, d'ailleurs, plus chômeurs, en Angleterre, qui décident de faire du striptease pour gagner de l'argent. Et en fait, c'est hyper drôle parce que c'est un film qui est culte pour toute une génération, pour les personnes qui sont nées des années, on va dire, dans les années 80, quoi. Et quand on en parle aux plus jeunes, personne ne connaît ce film. Et du coup, c'est aussi un plaisir pour nous de programmer ce genre de films qui sont extrêmement populaires pour une certaine génération, mais qu'une génération ne connaît pas du tout, et dont l'histoire est, il faut le dire, extrêmement fun. Enfin, je veux dire, c'est quand même très drôle comme synopsis. Donc on a ce plaisir-là. Mais voilà, on va aussi aller voir le film L'Argent de Robert Bresson, qui est un classique autour de cette notion-là. Enfin voilà, comme d'habitude, on aime mélanger les genres pour que tout le monde puisse trouver du plaisir à regarder des films qui sont différents et qui nous offrent différents points de vue sur une même thématique.
1: Toujours énormément de choses donc à découvrir cette saison avec la Cinémathèque. Mmh. On a l'impression que le patrimoine cinématographique est juste inépuisable en fait. Ça, il y en aura toujours. C'est trop bien. Bon, merci beaucoup Jenny. C'est toujours un plaisir d'entendre des passionnés comme ça de cinéma nous raconter et nous proposer des beaux rendez-vous cinéma. Toute la saison après, elle sera rythmée par tout plein d'événements, bien sûr. Ciné goûté, ciné couette, ciné Halloween, sortie de résidence, des cartes blanches, des visites guidées. Bref, j'en passe, des rencontres aussi bien sûr, des ateliers, on aura l'occasion peut-être d'en reparler à l'antenne, et puis sinon les amis, vous l'aurez compris, tout le programme il est d'ores et déjà disponible pour jusqu'à décembre si je ne me trompe pas, sur le site internet je crois, et puis vos réseaux sociaux tout simplement.
2: Oui.
1: Voilà, magnifique, je pense que tout est dit. Merci beaucoup Jenny encore une fois, je ne sais pas si tu souhaitais ajouter quand même une dernière chose.
2: Oui, merci beaucoup, et comme on aime toujours en faire plus, samedi on aura aussi un plein air Place des Géants avec des courts-métrages du festival, justement pour prolonger un peu l'idée de courts-métrages, donc ça sera gratuit à partir de 20h sur la Place des Géants, et comme il fait encore beau, on a de la chance. On continue de projeter en plein air, donc voilà. En tout cas, vous n'avez pas d'excuses pour ne pas nous rejoindre.
1: Trop bien, on fait durer l'été en plus comme ça, c'est un plaisir, vraiment. Merci beaucoup Jenny, je rappelle que tu es responsable pour le public donc à la Cinémathèque de Grenoble. Et puis, bonne rentrée et à bientôt.
2: Merci beaucoup, à bientôt.
1: Au revoir, salut.

Les amis, cette émission touche à sa fin. Et oui, la télé au placard, c'est fini pour aujourd'hui. Un grand merci à toutes et à tous de nous avoir écoutés. Un grand merci à tous nos invités du jour. Nous avions aujourd'hui, en tout début d'émission, l'association Alter Ego avec Laurent Galasso qui nous parlait de cette rencontre, témoignage et dédicace autour d'un livre. Un livre qui s'appelle « Les déracinés de la Réunion » qui a été écrit par Marie-Germaine Périgogne qui est présidente de la Fédération des enfants déracinés d'outre-mer. Et voilà, donc cette rencontre a lieu à Cessin, espace Victor Schœlcher, à partir de 18h. N'hésitez pas, c'est aujourd'hui, ce lundi 14 septembre. Merci également à Jenny Jean Pendelon, la responsable pôle public de la Cinémathèque de Grenoble, pour nous avoir présenté les débuts, les premiers rendez-vous de cette saison à la Cinémathèque de Grenoble pour tous les fanatiques du cinéma, du patrimoine cinématographique français et puis des quatre coins du monde. Et bien voilà, les rendez-vous sont donnés, cinémathèquedegrenoble.fr si vous voulez retrouver tout le programme PDF avec toutes les horaires et tous les rendez-vous à ne pas manquer. Merci encore à vous de nous avoir écoutés. Il est 11h59 si vous écoutez Radio Grisvaudan en direct, cette émission en direct du moins. Dans une minute, ce seront les informations de Radio France Internationale. Et si vous écoutez la rediffusion, il est donc presque 18h. Je souhaite à tous une très très bonne soirée, une bonne semaine. Profitez bien. Et nous, on se retrouve presque tous les jours, entre 11h et midi en direct, 17h, 18h en rediffusion avec la télé au placard. Gros bisous et à très vite sur Radio Grisvaudan.

Bonjour à toutes et à tous, reprise en direct de Jazzmax. C'est le moment de replonger le nez dans ma discothèque. Par où commencer? Quel musicien? Quel style? Quel tempo? Quel climat installé pour cette reprise? Et puis une idée tout à coup. Pourquoi ne pas focaliser sur un instrument? Et ben voilà, c'est parti. Tout pour et sur le cornet à piston, instrument roi du début du jazz, mais qui a perduré jusqu'à nos jours et dont je vais vous proposer quelques plages inoubliables. Parfaitement, parfaitement, le cornet a été et est toujours l'instrument des meilleurs souffleurs. De King Oliver à Cannonball Adderley, du beau monde, mais j'en garde pour plus tard, on en reparlera. Ensuite, une pause avec Count Basie en petite formation avant de clore cette livraison de Jazzmax avec la chanteuse Laurès Alexandria.

Voilà, c'était Deeper Mouth Blues, enregistré à Richmond le 5 avril 1923. Ce qui explique le son un peu grésillant, un peu nasillant. Ce Deeper Mouth Blues a été joué par l'orchestre de Joey King Oliver, au cornet donc. On en redit deux mots tout à l'heure. Louis Armstrong à la trompette, Honoré Dutray au trombone, Johnny Dodds à la clarinette. Lil Hardin, l'épouse d'ailleurs de Louis Armstrong, au piano, et c'est également elle qui fait les arrangements. Bud Scott est au banjo, Baby Dodds à la batterie. Je rappelle donc, c'était le 5 avril 1923. C'est amusant, c'est que King Oliver, bien entendu, est au cornet, mais il y a également Louis Armstrong, là, qui est cette fois à la trompette, qu'on va retrouver dans le thème qui suit, cette fois-ci au cornet. Bon, c'est vrai que ça ressemble beaucoup à la trompette pour des gens qui ne connaissent pas l'instrument. Il est plus court, il est plus ramassé, il est peut-être plus, il permet plus d'agilité au souffleur, car sa taille fait qu'effectivement, c'est un peu plus facile. Par contre, il est un peu plus faible dans l'aigu. Mais on va voir qu'avec un type comme Armstrong, à la tête de son fameux Hot Five, va faire de cet instrument. Je vous propose maintenant, donc, enregistré à Chicago le 26 février 1926, Cornet Chop Suey.

chef-d'œuvre total et une véritable leçon de cornet par le trompettiste Louis Armstrong, enregistré, je vous rappelle, à Chicago le 26 février 1926. On continue avec notre cueillette de cornettistes et cette fois-ci, on est beaucoup plus tard puisqu'il s'agit d'un enregistrement fait à San Francisco en 1953, 11 avril pour être tout à fait précis. Et là, l'orchestre qui s'y colle, c'est un orchestre de musiciens blancs qui, eux aussi, ont adopté le cornet. On va vous proposer d'écouter maintenant Farewell Blues avec Muggsy Spanier au cornet. Muggsy Spanier joue Farewell Blues.

Farewell Blues, un enregistrement public à San Francisco le 11 avril 1953 par un petit combo piloté par le cornettiste Muggsy Spanier. C'est un peu confus par rapport, si on compare, avec ce qui suit, notamment avec cet enregistrement de Monsieur Bix Beiderbecke, grand musicien, grand cornettiste, accompagné par le trombone basse, le saxo basse, excusez-moi, Frank Trombauer, Billy Bank au trombone, Jimmy Dorsey à la clarinette et au ténor, Paul Merz au piano, Audi Quixel à la basse, Chauncey Morehouse à la batterie, et par cet ensemble, peut-être l'enregistrement le plus célèbre de Bix Beiderbecke, enregistré à New York le 4 février 1927. Il s'agit de Singing the Blues. Singing the Blues, c'est parti.

Bélis Beiderbecke au cornet pour ce thème célèbre qui a inspiré d'ailleurs le musicien lui-même, inspiré de nombreux trompettistes, y compris les plus connus des années 60-70, voire les années 80. Bélis Beiderbecke, donc grand cornettiste, accompagné par l'orchestre de Frank Trombauer. C'était à New York le 4 février 1927. Et là, on va rencontrer maintenant un homme qui est une des pièces essentielles du grand orchestre de Duke Ellington, en tout cas à une période du grand orchestre de Duke Ellington, quand Duke Ellington s'appelait Duke Ellington and His Famous Orchestra. Il s'agit du trompettiste Rex Stewart, qu'on va écouter maintenant, enregistré à New York en 1938, le 22 décembre, avec un thème qui est tout un programme pour un cornettiste, Boy Meets Horn.

Stewart, soliste du grand orchestre de Duke Ellington, Duke Ellington and his famous orchestra, enregistré à New York le 22 décembre 1938. Et il fait démentir un peu ce que je disais tout à l'heure, que le cornet n'est pas à l'aise dans les tubes, avec Ratio Stewart, pas de problème. On va retrouver un dernier exemple de cornettiste, enregistré cette fois-ci en 1955 à New York, c'est-à-dire qu'on a changé complètement d'époque, hein. Le bop est déjà presque terminé, enfin la naissance du bop c'est les années 40, là c'est le plein l'époque du hard bop par exemple. On va donc retrouver entouré de Cannonball Adderley à l'alto, le frère de Cannonball, Nat Adderley, au cornet, accompagné par Hank Jones au piano, par Paul Chambers à la basse et Kenny Clarke à la batterie, c'est-à-dire que du beau monde, que des grands musiciens, avec ce très beau thème Spontaneous Combustion, enregistré à New York le 4 juillet 1955. C'est parti.

Spontaneous Combustion, c'était donc le cornettiste Nat Adderley dans le quintet de son frère, le Cannonball Adderley, qui était lui un saxophoniste, un altiste si on peut dire. Ce qui est dommage un peu, c'est que Nat Adderley a été un peu, comment dirais-je, un peu effacé par son frère, c'est son frère Cannonball Adderley qui a recueilli l'essentiel de la gloire et de la réputation, alors qu'il devrait remercier, ce qu'il a fait d'ailleurs, le cornettiste Nat, son frère, de sa collaboration, car il a, en plus, c'est un compositeur, et il a été à l'origine de deux ou trois thèmes qui ont fait le succès du quintet de Cannonball. Voilà, on va en rester là avec les cornettistes, ce ne sera pas fini, je disais dans l'introduction qu'il y en a encore quelques-uns tout à fait intéressants, et de la période contemporaine, même ultra-contemporaine, dans la période du free jazz, et ça sera pour une autre émission de Jazz Max, c'est promis pour les amateurs de cornet. Là, on va changer de climat, changer d'ambiance, changer de période aussi, puisqu'on va se retrouver cette fois-ci en 1981, et avec un musicien qui est surtout un chef d'orchestre, et de quel orchestre, hein, puisqu'il s'agit de M. Count Basie, pianiste Count Basie, à la tête de différents big bands qui ont fait beaucoup pour la renommée du jazz en particulier, et de la musique américaine en général. On va l'entendre ici en petite formation, ce qui est plus rare, mais il a enregistré, il aimait bien les petits combos, 5-6 personnes, hein, ça le changeait sans doute des big bands. Et là, il a réuni autour de lui des musiciens, encore une fois, tout à fait remarquables, notamment le guitariste Joey Pass, qui a peu enregistré, mais qui est sûrement un des plus grands guitaristes de jazz. Donc, Count Basie, lui, il est au piano. Les thèmes dont je vais vous proposer maintenant l'écoute ont été extraits d'un enregistrement qui a été fait dans les années 80, je vous l'ai dit, à Las Vegas. Le titre de ce petit combo de Basie, c'est Kansas City 6. C'est en souvenir sûrement de la période de Kansas City où Count Basie avait pris la succession de l'orchestre de Benny Motton. Alors je continue, Joey Pass à la guitare, Nils Petersen à la basse, Willie Cook à la trompette, Eddie Vinson au saxo alto et le grand drummer Louis Belson donc à la batterie, enregistré donc au mois de novembre 1980, Walking the Blues.

Voilà, c'était le Kansas City Six, piloté par le pianiste et chef d'orchestre Count Basie, accompagné par le guitariste Joey Pass à la basse, le danois N-H-O-P, c'est plus facile comme ça, Willie Cook à la trompette, Eddie Vinson au sax alto et Monsieur Louis Belson à la batterie. Voilà, on va les retrouver pour un second thème enregistré lors de la même session en novembre 1981. Oui, baby, oui, baby.

Oui, Baby, avec en vedette Eddie Vinson. Eddie Vinson, qui est un saxophoniste alto, mais qui est aussi et surtout, dirais-je, un blues shouter, comme on dit, c'est-à-dire un hurleur de blues. D'ailleurs, au saxo, il est un peu comme. Il va directement à l'objectif, si je peux dire. Ses phrases ne sont pas compliquées, c'est vraiment le blues à l'état pur. Et là, on a été servi avec ces deux thèmes enregistrés à Las Vegas par le Kansas City Five, piloté par Count Basie. Le premier thème, je vous rappelle le titre, Walking the Blues, et le deuxième, Oui, Baby Moon. Maintenant, on va, comme à l'accoutumée, quand on écoute régulièrement le Jazz Mac, bah, vous devez vous rappeler qu'on termine toujours par une dame. On ne va pas échapper, d'ailleurs, à cette histoire. Et cette fois, c'est encore une dame qui va nous permettre de prendre congé. Et quelle dame ? Comme beaucoup d'autres femmes chanteuses, elle vient du chant religieux, elle vient du gospel. Son père, d'ailleurs, était pasteur, c'était une famille de religieux, et elle a commencé toute jeune à chanter, puisque déjà à 15 ans, elle pouvait chanter pratiquement en soliste. Cette femme, c'est Loreth Alexandria, que je vais vous proposer dans deux enregistrements. L'un réalisé à Los Angeles, enfin les deux d'ailleurs sont réalisés à Los Angeles. Elle était accompagnée par de grosses pointures, puisque c'est Wynton Kelly qui est au piano. Et si Wynton Kelly est au piano, vous pouvez croire, c'est qu'il considérait que la chanteuse faisait le poids. Paul Horn est au saxo alto, Al McKibben à la basse, Ray Crawford à la guitare, et c'est monsieur Jimmy Cobb qui se colle à la batterie. On écoute un premier thème très connu, c'est un standard du jazz, Satin Doll.

Savine Doll par mademoiselle Laurence Alexandria. Je rappelle, le pianiste c'est Winton Kelly. On va l'écouter dans un second thème. Et là, il s'agit encore d'un classique. C'est souvent des thèmes qui ont été extraits de comédies musicales américaines. C'est le cas de Savine Doll, mais c'est également le cas de ce Over the Rainbow. Laurence Alexandria, c'est parti.

Voilà, c'était Mademoiselle Loressa Alexandria, enregistrée à Los Angeles en compagnie du pianiste Wynton Kelly et du drummer Jimmy Cobb. Jimmy Cobb, d'ailleurs, qui a l'habitude d'accompagner des chanteuses, puisqu'il a été le mari de la chanteuse Dinah Washington. Voilà, on va en rester là pour aujourd'hui. Jazz Max est pratiquement terminé, il suffit simplement que je prenne congé. Eh bien, d'abord remercier le Benoît, le nouveau technicien avec qui j'ai eu le plaisir de travailler, qui est derrière la vitre. Salut à toutes les amies, à tous les amis. Au Wiedersehen, arrivederci, so long, hasta luego. Sans oublier, bien entendu, Rosana.

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1: Lundi 14 septembre, bonsoir à tous, ravi de vous retrouver. C'est l'heure de la session soirée de l'info sur RFI. 3 heures d'actualité, c'est parti. Allez, le programme dans 10 minutes, le grand reportage exceptionnellement en rediffusion, mais pour une raison très précise, puisque dans 2 jours sera rendu à La Haye le verdict du procès des anciens dirigeants de l'UÇK, l'armée de libération du Kosovo. C'est un verdict qui est très attendu, et cela avec beaucoup d'appréhension 27 ans après le conflit. On sera avec Louis Cellier. Juste après, le débat du jour, on va parler ce soir des étudiants, c'est le début des rentrées universitaires, et ce qui marque, eh bien, ce sont les difficultés économiques particulièrement criantes. En France, par exemple, les frais d'inscription ont été multipliés par 12 pour les étudiants hors Union européenne, mais également partout en Europe. Il y a des difficultés aux États-Unis également. Bref, les étudiants sont-ils délaissés? C'est la question que nous poserons. Quel avenir pour les jeunes d'aujourd'hui? Et puis, quelles conséquences sur nos sociétés, sur nos économies demain si les entraves se multiplient? Réponse à suivre dans 30 minutes. Dans une heure, le grand journal du soir et le dossier qui sera consacré au documentaire NASA sur les civils tués par l'armée israélienne à Gaza, documentaire qui a remporté ce week-end le prix spécial à la Mostra de Venise et qui fait aujourd'hui vivement réagir Israël. 18h30, temps universel, Afrique Soir, première édition de ce lundi.
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1: 19h10, TU, dans 2h10, le grand entretien du soir à 2 jours du procès pour corruption de l'ex-ministre française Rachida Dati. L'invité sera l'avocat pénaliste Jérôme Carsenti, très engagé dans la lutte contre la corruption justement. Il est aujourd'hui co-président de la Maison des Lanceurs d'Alerte et il sera avec Frédéric Genot pour ce grand entretien du soir. Accent d'Europe, enfin dernier rendez-vous de cette session soirée de l'info sur RFI. Accent d'Europe ce soir pour parler de la course folle au data center. On sera en Irlande, le pays qui en héberge le plus en Europe. On sera également en Belgique et ce sera à 19h40, temps universel. Voilà pour le programme, pour l'heure 17h de TU. Bonsoir Adrien Delgrange.
3: Bonsoir à toutes et à tous.
1: L'heure de votre journal et pour débuter cette édition, eh bien, il est question des transferts d'argent qui concernent un humain sur 6 sur la planète.
3: Oui, nous parlons de ces envois d'argent des diasporas vers leurs proches restés au pays. Le dernier rapport du Fonds international pour le développement agricole sur les transferts de fonds vient de paraître. Des transferts désormais en partie digitalisés et qui sont en progression partout dans le monde ces dernières années. Une manne financière qui pourrait servir notamment à mieux préparer les économies les plus vulnérables au changement climatique. C'est ce que nous explique Jeanne Bartoli.
4: 729 milliards de dollars l'an dernier à destination des pays à faible revenu et à revenu intermédiaire. C'est désormais plus que l'aide publique au développement ou les investissements directs étrangers. Au total, 30% de ces flux partent à destination des communautés rurales. Des transferts d'argent certes privés, mais qui pourraient servir à mieux anticiper les crises et notamment les chocs climatiques. Frédéric Ponceau est expert au sein du FIDA. Il plaide pour développer des services financiers adaptés.
5: C'est proposer des services financiers qui soient attractif pour les populations rurales et accompagner ces populations avec une éducation financière, mais aussi une éducation

0: à s'adapter au réchauffement climatique et à ses conséquences.
1: Jeanne Bartoli. Au lendemain de l'attaque d'un train en Ukraine par l'armée russe, le porte-parole du Kremlin justifie cette attaque. Il est question du territoire ukrainien. Nos militaires accomplissent leur mission sur l'ensemble du territoire ukrainien et continueront de le faire, a déclaré dans la journée Dmitri Peskov. Selon les autorités polonaises et ukrainiennes, un drone russe a frappé hier la locomotive d'un train de voyageurs qui reliait Kiev à Varsovie, et ce seulement à 2 km de la frontière avec la Pologne. La Pologne, rappelons-le, pays membre de l'Union européenne et de l'OTAN, une attaque qui n'a pas fait de victimes. Pendant ce temps-là, Donald Trump affirme sur son réseau social il y a quelques minutes que l'Ukraine et la Russie se sont engagés à ne plus frapper les infrastructures énergétiques adverses. L'Ukraine aurait accepté de ne pas attaquer des cibles énergétiques russes. La Russie a accepté de faire de même, vient d'annoncer Donald Trump. C'est dans ce contexte que la Finlande a décidé de rejoindre ce qu'on appelle la dissuasion nucléaire avancée proposée par la France. C'est le 10e pays européen à faire partie de cette initiative destinée à renforcer la défense de l'Europe face à la menace russe. Le président finlandais Alexander Stubb, lui, estime que l'initiative d'Emmanuel Macron vise à prévenir les escalades sans se substituer à la dissuasion nucléaire de l'OTAN. Julien Chavanne.
2: On ne sait toujours pas vraiment en quoi consiste cette dissuasion nucléaire avancée dans le détail. Quand il s'agit de nucléaire, le secret défense est la règle. Des exercices conjoints et potentiellement des déploiements temporaires d'éléments des forces nucléaires françaises hors de France, voilà tout ce que Paris a laissé filtrer pour l'instant. Un groupe de pilotage nucléaire sera établi dans les prochains mois, annonce l'Élysée. La décision est d'abord et avant tout politique. La France partage sa dissuasion nucléaire avec ses alliés européens, une sorte de bouclier destiné à décourager toute attaque sur ces pays. Avec la Finlande, les Européens consolident encore leur flanc nord. Mis à part le Royaume-Uni qui possède l'arme nucléaire, l'Allemagne, la Pologne, les Pays-Bas, la Belgique, la Grèce, la Suède, le Danemark et la Norvège bénéficient déjà de ce parapluie. En rejoignant l'initiative, la Finlande, elle, renforce sa protection alors que le pays est la cible d'attaques hybrides du voisin russe. Le président finlandais précise quand même qu'aucune arme nucléaire ne sera stationnée sur son territoire. À Moscou, le Kremlin dénonce depuis le début une escalade nucléaire de la part des Européens.
1: 19h07 à Paris, le Canada a décidé d'organiser son premier sommet de l'investissement face aux taxes venues de l'actuel président américain Donald Trump. Alors, en pleine brouille commerciale avec Washington, le chef du gouvernement canadien, Mark Carney, organise ce premier rendez-vous de l'investissement. Il s'agit plus précisément pour le gouvernement d'attirer environ 1000 milliards de dollars canadiens, soit l'équivalent de 622 milliards d'euros de financement de tous les continents, et ce afin de développer des secteurs jugés prioritaires. Claire Fage, bonsoir.
3: Bonsoir.
1: Une centaine de dirigeants de fonds d'investissement sont attendus à Toronto.
3: Oui, l'événement démarre ce lundi soir par un dîner au Musée des Beaux-Arts de la capitale de l'Ontario, au bord du lac du même nom, récemment rebaptisé par Donald Trump. Le premier ministre canadien a su mobiliser son réseau d'anciens banquiers d'affaires. Ont répondu à l'appel les PDG des fonds américains BlackRock et Blackstone, du fonds singapourien Temasek et d'un grand fonds de pension des Pays-Bas. Les invités viennent aussi du Koweït, de Malaisie, du Qatar, de Norvège, du Japon et d'Australie. Par cet événement, le Canada souhaite accélérer les investissements et les flécher vers 160 projets prioritaires, dont certains ont été dévoilés, centres de données, ordinateurs quantiques, campus sur l'intelligence artificielle ou mines de nickel à faible empreinte carbone. Nous avons ce que le monde entier recherche, avant Mark Carney, l'énergie, les ressources, les talents, la technologie et les capitaux. Et notre plus grande force est quelque chose qui ne figure sur aucun bilan, a ajouté le Premier ministre canadien, la confiance. Une allusion à la politique imprévisible menée chez le grand voisin par Donald Trump.
1: Les précisions de Claire Fage. Dans l'actualité française, il finit par jeter l'éponge. Santiago Muzio démissionne. Il démissionne de son poste de directeur de la Maison de l'Argentine. Cette maison est une résidence universitaire située à Paris où chaque année elle accueille environ 12 000 étudiants. Baptiste Coulon, cette démission intervient après des mois de tension.
4: Depuis sa nomination par le gouvernement Milei en 2024, Santiago Mucio a cumulé les polémiques. La dernière en date en début d'année, le retrait d'une plaque mémorielle en hommage aux disparus de la dictature argentine. Accusé de transformer la résidence en un bastion de l'extrême droite, il était soupçonné d'expulsion d'étudiants pour motifs idéologiques et avait refusé de signer la charte des valeurs de la Cité internationale universitaire qui interdit les discriminations fondées

0: sur le genre ou l'orientation sexuelle. Sous couvert d'anonymat, plusieurs résidents évoquaient leur peur, l'impression d'évoluer dans une mini-dictature quand le principal intéressé assumait son projet, celui, je cite, d'arracher cet endroit aux griffes de l'extrême gauche et de l'idéologie woke. Fin juillet, la mairie de Paris avait demandé au ministère des Affaires étrangères l'ouverture d'une enquête sur la gestion de la maison de l'Argentine et une pétition signée par plus de 1000 universitaires avait demandé le départ de son directeur. Mais le coup de grâce est semble-t-il venu de Buenos Aires. Selon plusieurs médias argentins, le gouvernement aurait poussé Santiago Mudio vers la sortie afin de ne pas perturber la possible visite en France de Javier Milei fin septembre.
1: RFI Soir, la suite d'ici quelques secondes, le débat du jour, mais juste avant, grand reportage.
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3: Tchernobyl, à l'ukrainienne, un nom synonyme de la pire catastrophe nucléaire de l'histoire. Celle qui, le 26 avril 1986, suite à une erreur humaine, a entraîné l'emballement puis l'explosion du réacteur numéro 4 de cette centrale nucléaire construite en Ukraine soviétique. Pendant 40 ans, ce désastre a eu de graves conséquences, humaines tout d'abord, mais aussi environnementales et politiques. Le réacteur s'est échauffé et pour beaucoup d'historiens, la chute de l'URSS s'est emballée, réveillant au passage le nationalisme ukrainien. Aujourd'hui, tout le secteur de Tchernobyl est revenu au cœur des préoccupations des Ukrainiens. C'est ici, en 2022, dans une zone encore hautement radioactive, que l'invasion russe a commencé. Tchernobyl, la hantise de l'Ukraine, sous péril russe, un grand reportage d'Emmanuel Chaz.
4: Voilà, ça y est, c'est parti. Vous voyez, le niveau sonore baisse immédiatement. C'est comme ça que fonctionnent les radiations. En gros, il faut savoir que plus le sol est meuble, plus on va avoir des cas comme celui-ci. Ici, là où il y a de l'asphalte, vous voyez, il se calme. Le niveau sonore a baissé, et de beaucoup.
5: Nous venons d'entrer dans la zone d'exclusion de Tchernobyl. Volodymyr Verbitsky, notre guide, nous montre comment fonctionne un dosimètre, cet appareil qui permet de mesurer la quantité de radiation reçue par une personne ou un objet pendant un certain temps. Cet emballement que l'on entend signifie que l'on dépasse largement le taux normal pendant le temps de la sonnerie.
4: Ceci est une école maternelle. Après l'accident, ce village a été oublié. Le 28 avril, Pripyat avait déjà été évacué. Et le 1er et 2 mai, des enfants étaient encore amenés ici, malheureusement.
5: Ce jardin d'enfants est notre première halte dans la zone d'exclusion. Il précède l'entrée dans la ville de Tchernobyl, qui a donné son nom à la centrale. Tchernobyl en est la version russe, celle qui domine encore à l'étranger, au grand dam des Ukrainiens. Les alertes du dosimètre s'arrêtent dès qu'on entre dans ce bâtiment délabré.
4: Il n'y a rien à craindre, on va tout vérifier. C'est pour ça qu'on est venu ici des centaines de fois. Les radiations varient. D'ailleurs, ça pourrait même être bon pour la santé à petite dose.
5: L'histoire dira si Volodymyr a raison sur les petites doses, mais aujourd'hui, une exposition de quelques heures, nous dit-on, ne devrait pas être néfaste à condition de se tenir éloigné des zones fortement contaminées. Le jardin d'enfants semble être figé dans le temps. On y trouve des chaussons d'enfants en feutrine, des peluches, des livres tous recouverts de poussière qui sont exposés aux quatre vents. De petits lits rouillés rappellent qu'avant d'être une zone sinistrée, Tchernobyl était un lieu d'habitation. Nous continuons notre visite qui nous emmène justement à Tchernobyl, la ville pas la centrale, 18 km au sud du site nucléaire. À première vue, une petite ville coquette et pas tout à fait déserte. Plus d'une centaine de personnes travaillant dans la zone ou bien y étant revenues y habiteraient encore. Et ici, une installation artistique montrant une série de panneaux de noms de villes rappelle toutes celles qui ont disparu suite à la catastrophe.
4: Je voulais vous montrer cette installation. Elle représente les anciens villages qui ont été dépeuplés en 1986. Il y en a 96 de notre côté de l'Ukraine et une partie en Biélorussie. Anatoly Gaidamaka, l'auteur du projet, n'a pas mentionné les anciens villages russes ici. C'est simplement sa vision.
5: Le geste de l'artiste n'est pas anodin. Il pointe du doigt la responsabilité de Moscou dans cette catastrophe et les effets de l'explosion de 1986 sur la population sont encore plus visibles quelques kilomètres plus loin, dans la ville abandonnée de Pripyat.
6: Attention, attention. Attention, attention. Chers camarades, le Conseil municipal des députés du peuple signale qu'en raison de l'accident survenu à la centrale nucléaire de Tchernobyl, la situation radiologique dans la ville de Pripyat est préoccupante. Les instances du parti et du soviet, ainsi que les unités militaires, prennent les mesures nécessaires. Toutefois, afin de garantir la sécurité de la population, et en premier lieu des enfants, une évacuation temporaire des habitants de la ville et de certains endroits de la région de Kiev est nécessaire.
5: Ce message radio est l'ordre d'évacuation qui a été donné à la population de Pripyat le 27 avril 1986, soit 36 heures après la catastrophe. Plusieurs raisons expliquent ce délai. D'abord, la confusion autour de l'état du réacteur numéro 4 et du niveau des radiations, l'ampleur de l'évacuation à organiser d'un point de vue logistique. À l'époque, Pripyat comptait près de 50 000 habitants, mais aussi et surtout le déni au niveau institutionnel. Dans le système autoritaire soviétique, les décisions étaient centralisées, la culture du secret encadrait les mauvaises nouvelles afin de ne pas porter atteinte à l'image de l'État et mettre en doute sa compétence, quitte à ce que la population en pâtisse.
4: On finit sur la route ouest, celle où on est maintenant. Là, au niveau des panneaux, sur la gauche, regardez les niveaux. Combien ils indiquent ?
7: 8.
5: Pour Volodymyr, c'est un retour chez lui. En 1986, il avait 25 ans et il habitait ici, à Pripyat, avec sa femme et leurs enfants. Au milieu des ruines du café disco de la ville, il nous montre ses photos.
4: Me voici dans ce café. Et ça, c'est ma femme, ici au café. C'est ici que j'ai eu ma première cuite. C'était la première fois de ma vie que je buvais de l'alcool.
5: Pripyat, ville atome, avait été construite en 1970 à 3 km seulement de la centrale nucléaire et ses habitants étaient majoritairement des travailleurs de la centrale et leurs familles. Ici, la moyenne d'âge était de moins de 30 ans. Volodymyr nous emmène à l'hôpital qui a accueilli les premiers blessés.
4: Faites attention. Les premiers blessés ont été amenés de ce côté-ci. Ensuite, ils ont été emmenés dans les étages où on leur a prodigué les premiers soins. Tout s'est passé ici.
5: Et ça, c'est de l'amiante ?
4: Eh bien oui, de l'amiante, il y a tout.
5: Amiante, radiation, impossible de ne pas voir ces dangers qui se superposent. Ici, des câbles et des blocs de béton pendent du plafond. À travers les décombres et la poussière, on voit que l'hôpital a été quitté dans la précipitation. Au sol, des tablettes de médicaments, des fioles de désinfectants, une multitude de papiers. Dans les appartements, on observe le même chaos.
4: Plus tard, les appartements ont été cambriolés. Et une chose est sûre, il s'agit d'un véritable phénomène. Le pillage était bien présent. Mais c'est un scandale, parce que personne n'avait informé la population du danger que représentaient les radiations.
5: De fait, des particules radioactives se sont déposées sur tous les meubles et incrustées durablement dans les tapis et moquettes. Après la catastrophe et l'évacuation, Pripyat a été pillée par des personnes qui n'avaient pas compris la raison pour laquelle les évacués n'avaient pas pris leurs biens avec eux. Nous traversons Pripyat désert. En ce début de printemps, il fait grand soleil et il y a du vent, le pire moment pour visiter une zone radioactive. Les arbres qui puisent dans les nappes phréatiques encore hautement contaminées charrient du pollen qui disperse les particules radioactives dans l'air qu'on respire. Le dosimètre émet toujours ses avertissements. Prochaine étape, le sarcophage qui abrite le réacteur numéro 4. Il a été endommagé par les Russes dans une frappe de drone au printemps 2025.

0: En arrivant devant la centrale, on a l'impression d'arriver dans un centre pénitentiaire tant la sécurité est grande et il nous est interdit de la décrire. Volodymyr nous rappelle qu'on ne peut que photographier le sarcophage endommagé au printemps 2025. Ce jour-là, des jeeps de l'Agence internationale pour l'énergie atomique patrouillent sur la zone. Juste en face de la centrale, un mémorial a été aménagé. Une vingtaine de portraits de soldats tombés sur la ligne de front et qui travaillaient à la centrale sont affichés.
1: Il y a par exemple Andriy Vassilovitch Krasilov, liquidateur, né le 29 juillet 1965 et mort le 20 juillet 2022. Renadi Oleksandrovitch Haevi est né le 28 décembre 1976. Il est mort le 1er juillet 2023. Parmi ces soldats, il y en a qui sont originaires de la région, de Slavoutich notamment, où beaucoup des liquidateurs avaient été logés.
0: Ici s'entremêlent plusieurs tragédies. Aux morts, aux liquidateurs, auxquels un monument est également dédié, s'ajoute la mémoire vive des crimes russes commis ici, comme l'explique Oleksandr Hrigorash. Il est chef du département de contrôle des opérations de la centrale nucléaire et responsable de la supervision et de la protection civile.
2: Premièrement, ce qui s'est passé à la centrale nucléaire de Tchernobyl le 24 février 2022 était un acte de terrorisme nucléaire perpétré par la Russie, à savoir la prise de contrôle des installations nucléaires. Deuxièmement, un second acte de terrorisme nucléaire a eu lieu lorsqu'un drone russe a frappé l'arche de la nouvelle enceinte de confinement le 14 février 2025. C'est également un acte de terrorisme nucléaire.
0: Ces actes ont tous été commis en violation des dispositions de la Convention pour la répression des actes de terrorisme nucléaire, conclue le 14 septembre 2005 et ratifiée par la Russie. Alors que Moscou a non seulement mis en danger la population ukrainienne et au-delà des frontières, mais aussi ses propres soldats qui creusaient des tranchées dans la forêt rousse, la zone la plus radioactive qui se trouve aux abords de la centrale, au mépris de toute précaution.
2: La présence de toute personne dans la zone d'exclusion ou sur le site de la centrale de Tchernobyl en général exige le respect des consignes de sécurité. Les radiations ne pardonnent pas le manque de respect. Elles ne font pas de distinction, militaire ou civile, scientifique ou simple ouvrier. Elles affectent tout le monde de la même manière. Quant aux occupants qui ont négligé les consignes de sécurité, ils ont eux-mêmes mis leur santé en danger et regretteront un jour de ne pas les avoir respectées.
0: Cette occupation russe de la centrale nucléaire va au-delà du sens commun. Pendant environ 5 semaines jusqu'au départ des troupes russes de la région de Kiev, environ 100 travailleurs du site ont été bloqués sur place pendant près de 25 jours. Au lieu de leur shift de 12 heures pour assurer le bon fonctionnement de la centrale électrique, nécessaire au refroidissement des combustibles nucléaires, leur présence a permis d'éviter le pire.
2: Aucun des spécialistes qui ont pris le service de nuit le 23 février 2022 ne s'attendait à ce que sa garde dure 600 heures, voire 1000 heures pour certains. Mais grâce à la qualité de leur formation, aucun n'a quitté son poste et chacun a accompli ses tâches.
0: Sans ces travailleurs, on ne peut pas exclure qu'un nouvel incident nucléaire ait eu lieu à la centrale en 2022, alors que 40 ans après la tragédie, personne en Ukraine n'a oublié son ampleur. Direction Zdvijivka, près de Borodyanka, à environ une heure de route de Kiev. Dans ce village fleuri, de coquettes maisons s'alignent. Nous venons rencontrer Vassil, 90 ans, et sa femme Nina, 86 ans. En 1986, leur vie a basculé. Ils habitaient alors dans la zone d'exclusion. Au lendemain de la catastrophe nucléaire, le couple a été sommé d'évacuer la maison qu'il possédait dans ce qui est aujourd'hui la zone d'exclusion. Nina se rappelle.
3: Les officiels nous ont dit de tout laisser tomber et ils ont commencé à nous évacuer. Le 4 mai, oui, ils ont commencé à nous évacuer. Ils ont bouclé la zone à 30 km et ont interdit l'accès à quiconque s'y trouvait. En fait, ils nous ont évacués après l'accident.
0: Il n'y a pas que l'ordre d'évacuation qui a tardé à arriver. La nuit même de l'accident, le personnel de la centrale n'a pas non plus été informé.
3: Vassil travaillait déjà à Tchernobyl. Il était chauffeur. D'habitude, il rentrait à la maison après le quart de nuit. Il conduisait un Kamaz à l'époque. Il est arrivé pour son quart de nuit. Il ne savait pas qu'il s'était passé quelque chose pendant la nuit.
0: Alors que la famille a dû tout quitter dans l'urgence, Vassil, lui, chauffeur de ces poids lourds soviétiques qui charriaient des matériaux vers la centrale nucléaire, a été réquisitionné pour transporter le sable utilisé pour colmater le réacteur numéro 4 dans un premier effort pour stopper les radiations. Comme plus d'un demi-million de travailleurs après la catastrophe, il a été l'un des liquidateurs de Tchernobyl. Il explique le chaos des premiers jours et son travail.
4: Je me rendais sur le terrain d'aviation où il y avait du plomb en train d'être cassé. Puis ces blocs étaient chargés dans des nacelles et transportés. Il y avait probablement une soixantaine d'hélicoptères sur place, des petits engins tout petits qui volaient dans tous les sens. Une fois la nacelle accrochée, l'engin décolle et il part là-bas, sur le nuage de poussière.
0: Alors que ces opérations dangereuses étaient en cours, Vassil se souvient de la dévastation tout autour de lui.
4: Dans toute la forêt de Polichka, c'était brûlé.
3: Une forêt noire, avec des pins, surtout des pins.
4: Oui, voilà, des conifères. Ils sont devenus tout noirs. Ils étaient si beaux et il n'en restait que les troncs, plus aucune branche, rien d'autre.
0: Les premières semaines, Vassil a multiplié les allers-retours vers la centrale sinistrée. Très vite, il a eu des brûlures autour des poignets dues aux radiations. Au bout de quelques semaines, il doit également abandonner son camion, le Kamaz soviétique, qui fera partie des centaines de camions contaminés enterrés dans la zone d'exclusion.
4: J'y suis allé et retourné, encore et encore, avec mon Kamaz plein à craquer pour charger les nacelles.
0: Vassil a travaillé dans le transport de matériaux pour la centrale jusqu'en 1988 et jusqu'au jour où sa santé ne le lui a plus permis.
4: Je conduisais vers Tchernobyl pour aller aider. J'étais au volant et d'un coup, je n'ai plus rien vu. J'ai stoppé le camion, j'ai attendu, je savais que quelqu'un allait passer. Ça a été le cas et on m'a emmené à l'hôpital de Tchernobyl. Et puis ma vue est revenue, comme ça.
0: À Tchernobyl, on trouve encore aujourd'hui des infrastructures nécessaires aux liquidateurs et aux travailleurs actuels de la centrale, dont un dispensaire médical. Vassil explique sa courte visite.
4: Le médecin m'a examiné et il a tout simplement dit « Partez d'ici et ne revenez plus ».
0: 40 ans plus tard, dans le salon de leur maison, Nina et Vassil s'estiment chanceux d'être encore en vie. Et ils n'ont pas seulement survécu à une catastrophe nucléaire, car chez eux, plusieurs pages de l'histoire de l'Ukraine s'entremêlent. Ils ont aussi survécu à l'occupation russe des premières semaines de l'invasion de 2022, ainsi qu'aux bombardements qui ont plu sur le village à sa libération. Longtemps après Tchernobyl, la catastrophe marque toujours le quotidien des Ukrainiens, qu'ils l'aient vécu comme évacués, liquidateurs ou à travers leur famille. Pourtant, malgré la prise de conscience mondiale née après 1986, d'autres drames ont suivi. Fukushima en 2011, puis en 2025, l'endommagement du sarcophage de Tchernobyl lors d'une frappe russe. Depuis 2022, la guerre russe contre l'Ukraine ravive encore ce danger. Dans le sud du pays, Zaporijia, la plus grande centrale nucléaire d'Europe, est toujours occupée par les troupes russes.
5: Tchernobyl, la hantise de l'Ukraine sous péril russe. Un grand reportage d'Emmanuel Chaz, réalisation Steven Elsley.

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J'ai fait un rêve. C'était très très étrange. J'étais dans un bus, un grand bus. J'étais seule dans ce bus. Je ne sais pas qui conduisait ce bus. On se promenait dans des petites routes de montagne. C'est un petit peu comme si j'avais été dans une carte postale avec des montagnes rondes partout autour de moi. Puis à un moment, sur la droite, il y avait un pont, rond aussi lui, un pont en arche, un pont en fer.

Et puis, l'instant d'après, j'étais sur le pont, toujours dans mon bus. C'était très très très étroit. Le sol était en verre. Et là, c'était très très très inquiétant parce que même du coup, le sol du bus était devenu transparent. Tout était transparent, donc en dessous, il y avait beaucoup beaucoup beaucoup de vide. Et en fait, c'était tellement inquiétant que je me suis réveillée.

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Salut à vous tous, c'est Live Addict, c'est la rentrée. Une rentrée qui sera branchée comme chaque année sur la poursuite de cette émission. Une émission, comme vous le savez, qui va vous dégourdir les oreilles, vous mener dans des espaces que vous ne connaissez pas, vers des nouveautés. Et puis après, le monde du rock progressif est très vaste et il vaut la peine de s'y pencher. Et pour ceux qui ne connaissent pas du tout ce genre de musique, eh bien venez sur Radio Diwa et sur Radio Grésivaudan pour l'apprécier. On commence cette émission avec, il est sorti, c'est le nouvel album de Steve Hackett, le guitariste de Genesis, avec la complicité de son copain Steve Rotary, le guitariste de Marillion, deux pontes de la guitare, des guitares héros du rock progressif. L'album, c'est The Roaring Waves. Ils sont accompagnés pour cela par les membres de la formation Ranestrand, ce groupe italien qui invente des musiques de films pour des films existants comme Apocalypse Now, The Wall, etc. Et on retrouve donc à la batterie, on retrouve Léon Parr et Daniel Pomo. C'est surtout Daniel Pomo qui se trouve à la batterie, le batteur de Ranestrand, qui en plus de ça, moi il m'épate parce qu'il chante tous les morceaux de son groupe Ranestrand derrière la batterie. Et puis après Ricardo Romano aux claviers qui ont vraiment participé à la conception de cet album, où que ce soit Steve Hackett ou Steve Rotary, ils sont chacun là l'un pour l'autre. Il n'y a pas de compétition entre les deux, il y a vraiment une réelle complicité. Cet album a été enregistré ensemble et puis après chacun chez eux, et franchement cet album de Roaring Waves est un album instrumental qui vaut la peine d'être écouté. On commence cette émission avec un extrait et l'extrait d'ouverture de cet album de Storm, et juste derrière un groupe que je ne connaissais pas qui s'appelle Colm, un groupe américain. Le morceau s'appelle Jugend, et étonnant d'ailleurs pour un groupe américain. C'est un groupe de rock prog un peu métal, et le morceau c'est Oleka. On se retrouve après déjà une émission bien entamée.

dans un premier temps Steve Hackett et Steve Rothery, suivi de Colm avec le morceau Oleka. On poursuit cette émission avec cette formation de Denver qui s'appelle Squeaky Feet. C'est un groupe, un jam band, un groupe d'improvisation de Denver qui sont sur une lignée de concerts depuis des années. Ils tournent avec leurs morceaux, n'avaient jamais enregistré vraiment un album studio. Et le petit coup de poing pour réveiller tout le monde, ce sera eux maintenant sur un morceau assez court, Birds of Prey. Ça a la niaque, ça a la pêche. Ce sera suivi par l'album de l'année pour moi. C'est cet album qui reste le plus sur ma platine. C'est Archive avec l'album Glass Mind qui est paru en 2026. Ces architectes de l'éclectisme musical qui sont là depuis 30 ans, ils amènent de tout, du rap, du hip-hop, du prog, de l'atmosphérique. Ils sont toujours portés par l'incontournable duo d'Annie Griffith et Darius Keller. Ces londoniens ont un goût qui est vraiment immodéré pour l'hétéroclite, l'hétérogénéité harmonique. Et puis voilà, ils ont des constructions qui sont sonores, qui me plaisent, des ambiances folle. Ce sont de vrais créateurs. Ils repoussent toujours leurs limites. Donc n'hésitez pas à vous jeter sur cet album Glass Mind Archive et on écoutera après Squeaky Feet le morceau When You're This Town. On se retrouve après ça.

Squeaky Feet, suivi de Archive et cet album excellent qui est Glass Mine. Lexon of Elbeid est le premier album d'Albion, ce groupe qui est mené par Joe Parrish James, qui est un des guitaristes, enfin le guitariste actuel de Jethro Tull. Et Albion, c'est bien sûr le nom ancien de l'Angleterre, la perfide Albion, diraient les Français. Et voilà, pourquoi ? Parce que ce groupe va mêler le folk ancien avec le rock lourd, par moments même le métal, et le mélange est assez surprenant. La musique traditionnelle est là bien présente, et elle nous emmène, elle emmène dans ses bagages toute une histoire, et les fioritures, je dirais, musicales autour sont non pas juste des fioritures, mais sont nécessaires à l'architecture des morceaux. L'album, je vous le recommande, il s'intitule Lexon of Elbeid et c'est Albion.

0: Broken Heart.
1: Albion avec Pagan Spirit. Il est vrai que dans Live Addict, j'aime bien trouver des formations avec des voix féminines exceptionnelles. Souvent, ben, la musique n'est pas à la hauteur de la voix, et parfois la voix n'est absolument pas à l'auteur de la musique. Parfois, le tout est lisse, et je cherche toujours des voix féminines qui me plaisent énormément dans le monde du rock progressif. Il y a eu Plantoïd, excellent. Et puis, ce groupe qui s'appelle Ruby Down, leur nouvel album, c'est Blood on the Water. Il n'est plus tout nouveau, bien sûr, mais franchement, c'est un groupe qui mêle, je dirais, les grooves de Pink Floyd, la nervosité d'un Porcupine Tree et l'ambiance de Massive Attack. Et puis, alors, la voix de la claviériste est tout à fait de Carola Bear, est tout à fait suave, exceptionnel en fait. Donc Ruby Down avec Blood on the Water, et ce sera suivi par une formation polonaise. Leur 7e album, c'était Hope, et il est sorti il y a 2 ans. J'attends avec impatience la suite parce que c'est du rock prog bien moderne, Amarok, et j'aime bien les ambiances d'Amarok. Il y a un son tout neuf, quelque chose qui rappelle non pas le rock progressif ancien, mais l'avenir du rock progressif, et ce sera Stay Human. Donc Ruby Down, suivi de

titre Be Down, suivi du groupe polonais à Maroc. On termine cette émission avec The Watch. The Watch n'a plus sorti d'album depuis 2021, depuis l'excellent Art of Bleeding. Cette formation qui, comme Musical Box, de Musical Box, le groupe de référence de reprise de l'ancien Genesis, The Watch a aussi été un cover band de Genesis. Mais alors ces Italiens, eux, bah, ils se démarquent parce qu'ils ont 8 albums studio avec leurs compositions personnelles. Et ces albums sont vraiment intéressants. Et celui-ci, le dernier de Art of Bleeding, les éloigne un petit peu, non pas du vieux Genesis, mais leurs compositions ont quelque chose de beaucoup plus travaillé. Et bon, bah voilà, cet album me suit. J'attends un nouvel album depuis 2021. J'espère que vous allez profiter de la voix de cet excellent Simon Rossetti qui mène le groupe avec passion et puis une grosse rigueur musicale depuis une vingtaine d'années. Et puis vous savez, moi, bon, étant fan de l'ancien Genesis, ça fait toujours plaisir de rêver. Si l'ancien Genesis avait continué, ce n'est que du rêve, ce n'est que du fantasme, et il participe à ce fantasme, The Watch avec Abendikt. On se retrouve la semaine prochaine pour un nouveau Live Addict.

Bonjour, et bien nous voici en compagnie du petit-fils du célèbre Djéli Baba Sissoko, chef des griots maliens, qui a malheureusement disparu en 2001. Nous voici donc en présence de Makan Badje Tunkara avec son dernier album, Sojan, qui est une vraie petite merveille.

Alors, inutile de vous dire que, évidemment, Makan Badji Tunkara est un virtuose du luth Ngoni, comme on vient d'entendre. C'est vraiment, en plus, un son très, très blues. Et puis, la voix féminine qu'on entendait un peu dans le lointain, eh bien, c'est son épouse, Fatoumata, que l'on va retrouver ici.

Alors c'est vrai que les musiciens et les chanteurs maliens ne cesseront jamais de nous étonner par la richesse de leurs instruments, les rythmes très très différents. Enfin, je trouve que c'est un pays qui nous offre beaucoup de richesses en chansons, en rythmes, en instruments. Et puis en plus de ça, Makan Majetunkara, eh bien, il prône des bonnes idées, il parle de la vérité, mais oui, de la solidarité, du destin. Et puis dans le morceau suivant, qui s'appelle Kakolo, eh bien, il prône la défense de la terre reçue en héritage. Et je vous laisse avec toutes ces belles mélodies, hein, parce que il vaut mieux que je m'arrête de parler pour écouter tous ces rythmes extraordinaires. Et je vous donne rendez-vous à la semaine prochaine. Au revoir.

trouve. Deux cylindres qui possèdent normalement le même diamètre, mais pas toujours. Un cylindre avant dont la vitesse de rotation est plus lente que le cylindre arrière. Normalement, ce cylindre avant est ajustable par rapport au cylindre arrière. La température des cylindres peut être contrôlée de façon indépendante. Enfin, la surface des cylindres peut être machinée afin de générer plus de friction et augmenter la température du mélange plus rapidement. Contrairement au mélangeur interne, l'opération du moulin est essentiellement manuelle. Elle dépend donc de l'expérience et de la dextérité de l'opérateur.

Il contrôle également la durée totale du mélange sur le moulin. Particulièrement lorsque le moulin conditionne le mélange pour des opérations secondaires. Tel un enroulement sur le cylindre arrière, un transfert du cylindre avant sur l'arrière en cours de procédé, un déchirement, des séparations et un décollement sous forme de sac.

0: Le vieillissement est une évolution lente des propriétés d'un matériau à partir d'un état de référence. Le matériau se dégrade dans le temps et ne devient plus apte à l'emploi. De nos jours, les différents mécanismes responsables de la dégradation peuvent être classés en deux grandes catégories. Le vieillissement physique et le vieillissement chimique. Par convention, le vieillissement physique correspond à tout phénomène de vieillissement qui n'implique pas une altération chimique des macromolécules ou des additifs. Il peut être de deux types. Le vieillissement physique avec transfert de masse consistant en une absorption-désorption de matière par le matériau. Et le vieillissement physique sans transfert de masse pour lequel il n'y a pas d'échange de matière. C'est le cas du vieillissement sous une contrainte mécanique ou d'un phénomène de relaxation des contraintes.
1: L'opérateur augmente l'écartement des cylindres pour effectuer la transition du mélange du cylindre arrière vers le cylindre avant.
0: De nos jours, on observe ici l'apparence d'un tapis d'entrée et le craquelage d'un flanc de pneu, entraînant la perte de ses propriétés élastiques avec une possibilité de rupture dans un avenir plus ou moins long.

Eh bien, je suis Lucio Urtubia. Je suis un basque espagnol de la Navarre. Je suis ici depuis bientôt une trentaine d'années, dans ce local que j'ai créé moi-même, sans rien demander à personne. Ma porte est ouverte pour faire toutes sortes d'activités en ce qui concerne les idées libertaires qui sont aujourd'hui nécessaires plus que jamais.

Pour la bonne marche des opérations au moulin, le mélange doit demeurer dans la région 2 sur le cylindre avant. Toutefois,

0: Si la République espagnole a été écrasée, c'est particulièrement parce qu'internationalement, elle n'a pas été aidée. Les anarchistes voulaient changer la société. Je crois qu'ils étaient fous à cette époque parce que, bon, c'était impensable. Mais quelle folie extraordinaire. Vous voyez, vouloir changer la société, une société égalitaire, une société du travail, une société où il n'y avait pas de pauvres. Tu vois, tout était à partager, des écoles pour les pauvres, enfin, toutes ces choses-là.
1: Toutefois, la problématique pour certaines recettes vient du fait que le mélange peut transiter vers la région 3, c'est-à-dire créer un sac sous le cylindre avant, ou bien transiter sur le cylindre arrière en cours d'opération. Selon Tokita et White, une énergie élastique est emmagasinée. Cette énergie élastique est proportionnelle au module de relaxation en cisaillement et à la déformation de cisaillement. En effet, le comportement de la région 2 est caractérisé par une bande élastique de caoutchouc enroulée serrée autour d'un cylindre.
0: Et d'un seul coup, je me retrouve au service militaire, ces militaires qui avaient fait la guerre d'Espagne, la guerre civile, et qui n'avaient fait que participer à l'exécution des républicains. Et je suis déserté. Je suis arrivé en France. Et d'un seul coup, je me retrouve à travailler ici avec des anarchistes et c'est eux qui ont commencé à m'apporter des livres, des bouquins et des journaux. Un jour, on m'a dit d'héberger quelqu'un et quand j'ai fait la connaissance de ce quelqu'un, j'ai accepté de l'héberger. Ce quelqu'un, c'était Kiko Sabater. Très recherché par toutes les autorités françaises, espagnoles et par le monde entier, on peut dire. C'est un homme d'action, un travailleur de la CNT qui avait fait quantité de choses dans le domaine d'expropriation, dans le domaine des militants. Il s'est fait ses journaux, il faisait tout l'imaginable. Mais résultat, je me suis retrouvé avec quelqu'un à la gare du Nord et à 4h28, on est allé dans une banque. À 4h28, on est rentré et à 5 heures moins un quart, je suis sorti millionnaire.
1: Ceci a comme résultat l'apparition d'une craquelure à la surface de la pièce. Ce mécanisme peut se répéter et entraîner l'approfondissement de la craquelure dans le matériau.
0: Eh bien, cet argent, ça ne m'appartenait pas, comme rien ne m'appartient. Il y avait beaucoup d'amis en prison, il y avait des familles. Alors, quand Kiko Sabater est sorti de prison, j'ai sorti mon sac, il était plein de millions. C'est lui la première personne qui m'a envoyé à Barcelone pour aider les familles, les avocats et tout ce qu'il y avait à faire. Voilà, ça c'est... Et j'ai continué dans ce domaine toujours. On a commencé avec les papiers d'identité, les documents, et ça nous a permis d'ouvrir des comptes, acheter de louer des appartements, acheter des voitures, enfin, mille choses. Il n'y a pas grande différence entre un curé qui ne fait rien et un anarchiste qui ne fait rien. Tu vois, pour moi, l'individu, il est ce qu'il est parce qu'il fait. Des sermons, les sermons pour les curés et les discours pour les hommes politiques. Pour moi, le fascisme, ça a été la négation de l'être humain. Ça me rend malade quand j'entends certaines choses et qu'ils s'attaquent aux pauvres parce qu'ils sont pauvres. Quand ils disent que les Roumains, ils ne seront jamais adaptés en France.

0: dire qu'il faut expulser tous ces gens-là, tout ça, c'est la négation. Il faut être contre toutes ces choses-là.
1: Alors, comment sélectionner au mieux un ou des systèmes de protection? Logiquement, en identifiant au préalable les facteurs de dégradation. Oxygène, chaleur, lumière, environnement, présence de gaz, humidité, vapeur et vérification de l'existence de sollicitations de flexion en fatigue ou autres types de contraintes déformation. Ensuite, en définissant les requis de service et d'environnement, coloration ou décoloration, température, contraintes statiques, dynamique ou intermittente, durée de vie espérée et coût. Enfin, en les sélectionnant en tenant compte qu'ils puissent être tachants ou non tachants, monofonctionnels ou multifonctionnels, et disponibles.
0: Et les pauvres, il faut les aider parce qu'ils sont pauvres. Parce qu'ils sont pauvres, on s'acharne contre les pauvres. Alors qu'il faut faire le contraire. Vous voyez, il y a parfois, quand j'explique ces choses-là, je suis très malade. Je me rends malade, je pleure parfois parce que c'est inadmissible. On a tout à faire. Quel plaisir faire. Mais si on s'endort, ils veulent faire les choses grandioses, tu vois. Il faut commencer par le petit et faire ce qu'on peut et ce qu'on sait. C'est facile de dire que les autres, que c'est des bandits, des salauds, tout ça. Mais nous, qu'est-ce qu'on fait? Pourquoi on n'essaye pas de créer?
1: Lorsque la vitesse du cylindre augmente, de minuscules déchirures et des irrégularités de surface se forment et disparaissent à chaque révolution. La réduction de l'écartement du départ peut donner une bande lisse et serrée autour d'un cylindre. Par contre, si l'énergie emmagasinée provenant de la déformation du matériau dans l'écartement dépasse la densité critique de l'énergie de déchirement de la matière, des déchirures dans la bande vont se propager. Leur taux de propagation est fonction de l'énergie accumulée. Par exemple, lorsque la température augmente, l'énergie élastique emmagasinée décroît beaucoup moins rapidement que la densité critique de l'énergie de déchirement. Il y a une autre condition limite pour avoir un comportement stable dans la région 2. La contrainte générée par un seul passage doit essentiellement avoir le temps de relaxer dans une période de révolution des cylindres. Par ailleurs, la contrainte va se bâtir rapidement et causer un glissement important du matériau. Enfin, une transition du caoutchouc vers la région 3 est possible.
2: Et maintenant, nouveauté.

0: Inspirez. Restez détendu. Et ne pas vous crisper.
1: Tout est paré.
0: Dans le voyage que nous allons faire, nous ne pouvons emmener ni les ombres ni les morts. Je vous souhaite maintenant...

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Étendez-vous sur votre tapis. Ouvrez les jambes, angle moyen, de façon à décontracter le bassin. Ouvrez les bras, angle moyen, de façon à décontracter les épaules. Fermez les yeux. Première étape de relaxation.